Que dit Rihanna qui vous accompagne jusqu'à 21h. J'espère que vous passez un excellent mercredi jusqu'à présent. Dans les prochaines, on va remonter dans le temps avec des grands classiques québécois, des indémodables, du Isabelle Boulay à venir, Robert Charlebois également viendra faire son tour. Mais pour le moment, une grande dame de la musique et je rêve d'avoir sa chevelure rouquine à 100%. Je parle de Marie-Denise Pelletier qu'on sauve dans Que des hits avec Survivre Ensemble à Oui Radio. We'll be right back.

le cœur d'un blitz d'une heure de It Sans Arrêt, Yann qui vous accompagne. J'espère que vous passez un excellent mercredi soir. Déjà le 9 septembre, ça passe tellement vite. Dans les prochaines, on aura celle qui est baptisée Marjolaine, mais que tout le monde connaît sous le nom de Marjo. Notre rockeuse nationale s'amène dans les prochaines. Et temps de vous dire qu'elle sera le 25 septembre du côté de Trois-Rivières. Également en octobre, elle sera du côté de Magog. En novembre, elle sera du côté de Thetford Mines. Également de Yamachiche. Alors, plusieurs dates pour voir la belle Marjo dans la région pour ne pas manquer un méchant bon spectacle. Et là, ben, on se l'offre dès maintenant. Voici Provocante à Oui Radio.

Rose, c'est la belle Céline Dion qu'on vient de s'offrir plus que 3 jours avant sa grande rentrée du côté de Paris. Mais là, ce qui fait jaser présentement, c'est les jumeaux à Céline Dion là, qui l'accompagnent du côté de Paris. Les jumeaux ont 15 ans, mais ils ont littéralement l'air plus vieux que moi. Je vais avoir 35 ans à la gang. Je ne sais pas si vous avez vu passer les photos sur les réseaux sociaux, là, mais c'est quand même assez viral. Grosse barbe, gros cheveux. Pour vrai, genre, j'aurais jamais pu dire que les jeunes avaient 15 ans. Allez voir ça, ça vaut vraiment le détour. Que des hits, c'est ce qu'on s'offre avec Marie-Chantal Toupin et Antoine à Oui Radio.

Déjà la fin pour moi, partout à travers la Mauricie. Un bonheur de vous avoir accompagné. 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Dans les prochaines minutes, Jean-François Nolin s'installe pour passer le restant de la soirée en votre compagnie. Quant à moi, ben, je vous retrouve dès 18h demain pour une autre édition de Que des hits 100% New Country. Et d'ici là, ben, on se laisse avec Joe Beaucan. C'est paradoxal. Ah oui, Mauricie. À demain, tout le monde.

0: Le mercredi 9 septembre, ici Yannick Denoncourt, voici l'info Oui Radio. Laurent Bélis, le candidat libéral dans la Violette-Saint-Maurice en vue des élections du 5 octobre, prend position sur les dossiers de la Belgo et du projet Mauricie de Test Canada dans la région. Au micro de Oui Radio, le candidat âgé de 32 ans, originaire de Shawinigan, s'est dit satisfait que l'ancien site, laissé à l'abandon depuis 18 ans, soit enfin démoli. Le gouvernement du Québec a pris cette décision après le rapport du coroner lié à la mort tragique d'une adolescente de 15 ans ayant chuté d'un silo. Écoutons Laurent Bélis.
1: Belgo, le maudit silo, faut qu'il tombe. Là, on a eu des belles nouvelles là-dessus. Je salue d'ailleurs le travail de Marie-Louise Tardy. Puis, bon, on a annoncé la réfection du pont pour s'assurer que toute la machinerie puisse se rendre sur le site pour faire le ménage de tout ça. Il était temps.
0: Quant au projet Mauricie de Test Canada, qui inclut les éoliennes et l'usine d'hydrogène vert, il demande aux opposants d'attendre au moins les conclusions du BAP.
1: Pas s'en remettre au BAP, évidemment. Par contre, nous, notre position par rapport au projet structurant de Test Canada, c'est de vouloir créer de la richesse. Donc, puis que tous les acteurs se parlent. Non seulement le projet, mais moi, je pense surtout aux acteurs qui sont en périphérie. Toutes les PME qui n'ont pas de reprenariat, qui ont des chiffres qui sont de plus en plus difficiles dû aux tarifs des États-Unis. Oui. Ces gens-là, ils vont en bénéficier énormément.
0: Le Centre de services scolaires de l'énergie a annoncé la suppression de près de 10 postes, suscitant des critiques du syndicat du personnel professionnel de l'éducation du cœur et du Centre du Québec. Des coupures attribuées aux compressions budgétaires imposées par le ministère de l'Éducation entraîneront une perte de 345 heures d'accompagnement professionnel par semaine, affectant des services en psychologie, psychoéducation et orientation, ainsi que la suppression totale du programme préscolaire Passe-partout. La présidente du syndicat, Catherine Boudreau, s'inquiète de cette décision alors que le nombre d'élèves augmente et que les besoins en soutien psychosocial se font sentir. Elle affirme que d'autres choix auraient pu être envisagés pour préserver les services aux élèves. De son côté, le Centre de services scolaires rejette les chiffres avancés par le syndicat, affirmant que certains postes non remplacés résultent de départs à la retraite et d'une réorientation interne. Le Centre de services scolaires estime que les ressources restantes sont suffisantes pour répondre aux besoins des élèves. Un duplex a complètement été détruit par un incendie à Saint-Boniface, causant également des dommages à deux bâtiments voisins. L'incendie a été signalé peu après 4 heures du matin et grâce à une intervention rapide, les pompiers ont maîtrisé la propagation du feu aux maisons adjacentes. 4 occupants de ces bâtiments ont été relocalisés. Une personne a été transportée à l'hôpital pour inhalation de fumée. L'incendie a été maîtrisé vers 6h30 ce matin. En tout, 26 pompiers ont combattu le feu. Une enquête sur la cause de l'incendie est présentement en cours. Une sortie de route a causé tout un embouteillage sur l'autoroute 40 Est à la hauteur du kilomètre 195 ce matin. Un camion semi-remorque s'est renversé sur la chaussée en direction Est, causant un bouchon s'étirant sur plusieurs kilomètres. La circulation a pu être rétablie vers 13h45 cet après-midi, après une fermeture partielle qui s'est étirée durant tout l'avant-midi. Selon des informations recueillies sur place, il semblerait que le conducteur du semi-remorque se soit endormi au volant. Le Parti québécois a présenté aujourd'hui son plan d'accès à la propriété estimé à 145 millions de dollars. Paul Saint-Pierre Plamondon propose, entre autres, un remboursement de la TVQ pour les premiers acheteurs de maisons neuves et sur l'autoconstruction allant jusqu'à 45 000 $. Le chef péquiste promet aussi d'augmenter le crédit d'impôt pour le faire passer de 1 400 à 3 000 $ pour l'achat d'une première maison. Paul Saint-Pierre Plamondon promet aussi de réduire l'immigration temporaire de moitié, la faisant passer de 500 à 250 000 afin d'équilibrer l'offre et la demande de l'habitation au Québec.
2: On est devant la pire crise de l'abordabilité en matière d'habitation de notre histoire moderne, on n'a jamais vu une telle flambée des prix des maisons. Le résultat, c'est que nos jeunes qui ont des bons emplois et qui travaillent fort n'ont pas la même chance que leurs parents de devenir propriétaires. Donc, en fait, on parle d'une génération de premiers acheteurs potentiels qui devraient faire une croix sur leur rêve d'acheter une maison, ce qui n'a aucun sens.
0: Un premier rendez-vous télévisuel aura lieu ce soir dans le cadre de la campagne électorale québécoise. Les chefs des principaux partis répondront tour à tour aux questions des journalistes de Radio-Canada dans le cadre de l'émission 5 chefs, une élection. À l'aube de la période des débats, la chef de la coalition Avenir Québec, Christine Fréchette, reconnaît que certains de ses adversaires ont plus d'expérience qu'elle en la matière. Elle entend donc miser sur un autre type d'expérience.
3: Moi, j'ai été testée à l'immigration alors qu'on avait la crise du chemin Roxham. J'ai été testée à l'économie alors qu'on avait Donald Trump qui s'amenait à la Maison-Blanche et qu'on avait les premières vagues de la guerre tarifaire. Puis j'ai été testée comme première ministre depuis avril dernier. Je pense que c'est ça, vraiment, la véritable expérience dont les Québécois ont besoin en ce moment-là. On est au cœur d'une tempête. Il faut savoir naviguer. C'est pas le temps d'apprendre le métier.
0: Voilà ce qui complète l'info. 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

souhaite une agréable fin de soirée sur Oui en ce mercredi soir, le 9 du 9 2026. Est-ce que ce sera chanceux pour vous? Sait-on jamais. Est-ce que vous avez joué à la loto ce soir? Ben, tiens, c'est la 6.49 pour les intéressés. Il reste encore quoi, un petit 60 minutes pour jouer. Je pense que ça se termine vers 22, même plus tard, peut-être un petit peu plus tard que 22 heures. Je ne saurais dire, mais à tout le moins, on ne sait jamais, c'est le 9 du 9. Notre premier invité ce soir, Marc Dupré, qui traîne une réputation plutôt sympathique dans le milieu. Et lors d'une chronique culturelle diffusée au printemps dernier, une animatrice qu'il avait rencontrée à quelques reprises racontait que le Marc Dupré très chaleureux et énergique que le public voit sur scène serait exactement le même en coulisses. Elle le décrivait comme un véritable fin de la colonie artistique. Pas de personnage de vedette une fois le rideau fermé, semble-t-il. Le voici, quand plus rien n'a de sens. Marc Dupré sur Oui. Quand plus...

Richard Séguin aux portes du matin sur Oui, en cette soirée de mercredi. Nos prochains invités, la compagnie Créole, pour un groupe qui nous chante « C'est bon pour le moral » sous les palmiers. L'anecdote est savoureuse. Clémence Brington racontait que la compagnie Créole connaît tellement bien le Québec qu'elle a déjà vécu Chicoutimi à moins 45 lors de ses tournées. Le groupe dit avoir été marqué dès ses premières visites par l'attachement des Québécois à la langue française. Et autre petite anecdote, il y a une autre chanson qui s'appelle « Vive le douanier Rousseau » qui parle réellement du peintre Henri Rousseau qui imaginait ces paysages exotiques alors qu'il n'avait jamais voyagé dans ces contrées. Voici donc la compagnie Créole, « C'est bon pour le moral ».

Or, on vient d'entendre Marc-André Fortin sur Oui. Nos prochains invités, c'est la formation Harmonium. Une belle histoire parce qu'on va faire un petit retour l'an passé. En juillet 2025, 5 anciens membres d'Harmonium, Pierre Daigneault, Serge Locca, Libert Subirana, Louis Valois et Monique Fauteux, se sont trouvés ensemble sur scène pour interpréter Histoire sans parole. Judy Richards, la conjointe d'Yvon Deschamps, les a même rejoints. Louis Valois racontait qu'en rencontrant Fiori en 1972, alors âgé de seulement 20 ans, il avait été tellement ébloui par sa voix et sa guitare qu'il avait immédiatement décidé de le suivre. Et plus de 50 ans plus tard, les membres étaient de nouveau réunis pour lui rendre hommage. Ça se passait l'année dernière. Voici donc le classique d'Harmonium, pour un instant, sur Oui.

seule chose que tu me dois, c'est elle est respectable sur Oui. Notre prochain invité, Francis Cabrel, qui avait assisté à une corrida en Espagne, puis à une autre à Bayonne en 1993. L'expérience l'avait tellement bouleversé qu'en repartant en voiture, la mélodie et quelques phrases lui sont venues soudainement. Problème, c'est que son dictaphone était rangé dans le coffre. Cabrel s'est donc arrêté pour le récupérer et enregistrer immédiatement son idée afin de ne pas l'oublier. C'est ainsi qu'a commencé à naître la corrida, qui fait partie de sa discographie. Lors de l'enregistrement final, certains techniciens du studio auraient même eu, dit-on, les larmes aux yeux en l'entendant. Hey, c'est quelque chose. Et celle-ci aussi, peut-être, vous mettra les larmes aux yeux, mais... pas sûr. Voici Rosie avec Francis Cabrel.

Faut que j'y aille. Ben oui, faut que j'y aille. C'est déjà notre dernière intervention. On vient d'entendre les deux frères. Notre prochaine invitée, c'est Annie Villeneuve, qui révélait cet été quelque chose qui correspond assez bien à sa personnalité. Lorsqu'elle monte sur scène, elle ne veut pas simplement enchaîner les chansons. Elle aime jaser avec son public et raconter des histoires qui permettent d'amener les chansons autrement, ce qui est quand même bien. Son spectacle actuel retrace plus de 20 ans de carrière depuis Star Academy, mais elle tient à conserver les chansons que les gens veulent absolument entendre, notamment « Tomber à l'eau »,« Ce soir » et « Un ange qui passe ». Bref, Annie ne semble pas du genre à faire « Bonsoir, chanson, chanson, chanson, merci et au revoir », ce qui est quand même très bien. Là-dessus, bonne fin de soirée, mesdames et messieurs. Merci d'avoir été là sur Oui, voici Annie Villeneuve. Je t'emporte avec moi. Dans la peine.

note, OK? 24 septembre prochain, à la Place Belle de Laval, il y a un gros show qui s'amène chez nous au Québec. On le voit souvent dans les galas country. Il est tellement bien habillé, il est tellement beau. Ses tunes sont tellement bonnes aussi. C'est Chabouzi qui vient faire son tour à Laval le 24 septembre prochain. Donc, ça s'en vient. Il reste quelques billets si jamais ça vous tente d'aller passer une excellente soirée en sa compagnie.

vu passer quelque chose dans les journaux, puis je me suis dit, oh boy, on est en plein air de lunch, faut que je vous en parle. Deux produits qui pourraient être potentiellement dans vos soupers cette semaine, dans vos lunchs aussi, qui font honneur d'un rappel, si je peux dire. C'est pas un grand honneur d'être rappelé, mais quand même, j'aime mieux vous mettre en garde

regarde, il y a un poulet de chez Costco, OK, qui est en rappel. Si jamais vous êtes intolérant ou allergique au soya, c'est le poulet de Rosedown Mill, les starter chicken qu'ils appellent. Une boîte blanche et lila. C'est aromatisé à l'ail noir. Et pourquoi qu'il y a un rappel dessus, justement, c'est que c'est pas inscrit sur l'emballage que ça contient du soya. Donc, si jamais vous êtes allergique ou intolérant au soya et que vous avez acheté ce poulet-là chez Costco, sachez que vous pouvez le rapporter. C'est à faire attention. Et il y a aussi une pâte de soya. Elle, c'est bien mentionné qu'il y a du soya à l'intérieur. C'est la compagnie Whole Food, la pâte Samjang au soya pour faire surtout des mets asiatiques. Ça, c'est là, l'affaire, c'est qu'ils n'ont pas écrit dessus que ça contient des arachides. Donc, si vous êtes intolérant ou allergique aux arachides, sachez qu'il y a un rappel sur cette pâte de soya-là. Puis, on sait que c'est quand même fréquent hein, qu'on se fait du petit poulet général Tao, qu'on se fait des petits sautés asiatiques. Donc, soyez vigilants si jamais vous êtes allergique ou intolérant aux arachides. C'est deux produits qui sont rappelés aujourd'hui. Fait que vérifiez vos lunchs là, sur l'heure du midi.

0: respiration.
1: T'as mis aspiré.
0: Ouais, hein, c'était beau. C'est parce qu'il y avait une mouche à fruits qui me tournait autour. Là.
2: Ouais, je veux à manger.
0: On a tous ce problème-là. Hein. Tout le monde a des mouches à fruits à maison. Ça n'a pas d'allure. On est en pleine période de ça. Je ne sais pas ce qui se passe. Là, mais,
1: pourquoi?
0: Je sais pas pourquoi, hein, mais je sais pourquoi. Mais je vais vous le dire pourquoi. Voulez-vous savoir pourquoi?
2: Oui, on veut savoir pourquoi y aller.
0: Parce que les mouches à fruits là, apparaissent subtilement comme ça dans nos cuisines parce qu'on les ramène de l'épicerie, semble-t-il, sous forme d'œufs qui sont invisibles, posés sur nos fruits et nos légumes qu'on achète à l'épicerie. Hey, on les voit pas.
2: C'est dégueulasse. Ça me donne pas le goût de manger des fruits, Yannick.
0: Non, c'est pour ça l'importance de bien laver ses fruits et ses légumes.
2: Amène un sac de chips, t'as pas ce problème-là.
1: Ouais, non, mais moi, là, des fois, je lave pas mes raisins. Tu sais, quand je suis trop pressée d'en manger, j'en mange dans le char.
0: Ouais, ouais.
2: Mais ben, c'est ça, on mange des œufs de mouche.
1: Ouais, ouais, c'est ça.
0: C'est mieux de les laver un peu avant. Et, ben, c'est ça. Bon, on dit que c'est la femelle qui pond, justement, donc, sur les fruits pendant qu'ils mûrissent, donc, dans le champ. Puis, ben, ça s'en va à l'épicerie, puis on ramène ça chez nous à la maison. Puis quand il fait à peu près 20 degrés, comme à ce temps-ci de l'année, tu sais, c'est pas trop chaud, pas trop froid, ben là, c'est parfait pour eux autres. Dans la maison, on dit que les œufs éclos, là, puis ben, ça prend quelques jours pour devenir des adultes, puis là, c'est là qu'on voit qu'il y a des mouches partout. Et c'est ça. Puis il y a une façon de les pogner, ces fameuses mouches-là, puis s'en débarrasser. Il y a quelques trucs qui existent. Toi, Brigitte, t'avais le truc de la feuille de papier comme en cône, hein, c'est ça?
1: Oui, tu fais une feuille de cartable, tu fais un cône avec ton papier, puis tu mets soit de la bière, c'est du sirop d'érable ou du miel au fond, en tout cas, quelque chose de
2: sucré. Là,
1: Puis ça marche. Ça marche. Ah ouais. Ça, je l'ai testé. Ça fonctionne.
0: Il y a un autre truc, moi, que j'ai essayé puis qui fonctionne très bien. Puis il y a un article aussi, là, très sérieux de Radio-Canada qui nous dit de faire ça. Tu prends, bon, un verre ou un contenant, un bol, peu importe. Tu peux mettre du vin dedans, du vinaigre de cidre, notamment. Tu peux mettre de la bière aussi. Puis tu prends un papier Saran Wrap, là, un genre de plastique. Ouais. Tu fais des petits trous sur le dessus. Puis là, les mouches s'en vont toutes là-dedans. Ça les attire. Mmh. Puis à un moment donné, tu finis par t'en débarrasser. Mais aussi, il y a des affaires à faire aussi. Si on veut éviter d'en avoir, c'est de nettoyer. Tu sais, garder votre cuisine propre.
2: Mais oui.
0: Comptoir, on lave ça, les poubelles, le lavabo, tu sais,
2: le compost, hein?
0: Le compost aussi, ça attire les bébêtes. Rincez vos assiettes aussi tout de suite après le repas, puis mettez ça dans le lave-vaisselle. Laissez pas traîner vos assiettes.
1: Ceux et celles qui avaient des enfants, elles vont peut-être me comprendre, Yannick, mais tu sais, moi, ma fille, je dis, OK, va vider ton assiette. Elle vide ça. Il reste tout le temps des mottes de bouffe.
0: Ben oui,
1: elle sac ça dans le lavabo. Ben oui, ça m'écœure, là. Ça m'écœure même d'aller chercher ça m'écœure, t'imagines? Ben oui. Fait que c'est là aussi les petites bébêtes, là, je les ai vues, là.
0: Ben oui, ben, oui, ils disent que dans le fond là, de l'évier, là aussi, ça peut être, tu sais, parce que c'est humide. Puis, tu sais, de pas laisser vos guenilles tremper aussi, tu sais, la lavette.
2: Ça pue tellement.
0: Pas laisser ça, faites-les sécher parce que ça attire. Tout ce qui est humide, ça les attire, les bébites.
1: Ça m'écœure.
2: C'est dégueulasse.
0: Vos plantes aussi, tu sais, quand t'arroses tes plantes à la maison, là, tu sais, le petit fond humide là, de terre, ça aussi, tu sais, ils font des œufs là-dedans, puis. Fait qu'on s'en sortira jamais.
1: Il faut faire le ménage partout.
0: Ouais, fait que, tu sais, les mouches à fruits, on va s'en sortir, à un moment donné, on va se mettre à faire plus froid, puis ils vont disparaître. On n'aura plus, ça va être les coccinelles qui vont nous envahir.
2: Ah, justement, ça pue.
1: Mais ce matin, c'était pas chaud, hein?
0: Ouais,
1: oh là là! J'ai sorti mon petit polar, moi, matin.
0: Oui, c'est vrai que ce matin, c'était pas chaud un peu.
2: Moi, j'étais encore en polar.
0: Donc, ben, bonne chasse aux mouches, la gang. Bonne chasse aux mouches. Aux mouches à fruits.

0: Brigitte.
1: Oui.
0: Tu nous as laissé un peu en suspense tantôt en disant que tu t'es fait percer quelque chose. Ben là, oui. Quelle est la chose en question?
2: Non, mais là, je n'ai pas fait percer des affaires bizarres. Okay. Non, mais tu sais que ma fille, son deuxième trou d'oreille s'est refermé. Elle a perdu sa boucle d'oreille, puis ça s'est refermé. OK. Okay. Déjà, deuxième trou, je n'étais pas tant permissive. Bref, en tout cas, ça s'est discuté à elle et ses amis. OK. Puis à un moment donné, j'ai fini par dire oui. Et là, bref, c'est refermé. Fait que je dis, OK, parfois, on y va ensemble. Et là, moi, je me suis dit, crime! Brigitte, moi, j'ai déjà deux trous d'oreille. Hey! Un troisième trou, why not pis not?
3: Ben oui, pourquoi pas?
2: Fait que j'arrive là à la Reine de Pique à Drummondville. D'ailleurs, je salue toutes les filles qui travaillent là. Stacy, Landy, c'est toutes mes chums, je les adore. C'est tellement beau. C'est une, tu sais, c'est clean, tu rentres là, c'est propre, c'est beau. T'as un choix immense de bijoux de toutes les sortes, là.
0: Hey, tu me donnes le goût d'avoir une autre personne.
2: Hey, pour vrai, j'ai capoté. Mais là, savez-vous quoi? J'ai fait le saut. Parce que moi, dans mon temps, ils perçaient les oreilles, tu sais, avec un petit gars. Ça ressemble à du fusil. Là,
3: oui, oui, oui.
2: L'aiguille est au milieu, là.
3: Oui, moi aussi, on avait fait percer les oreilles de ma fille, puis c'était ça, là. C'était comme un genre de poisson, là.
2: Ça, c'est ça, ça ressemble à un poisson. Non, non, la fille, elle sort son aiguille, elle dit une aiguille de même, là, comme une aiguille avec un petit fil, là.
3: Mais ça te fait mal.
2: Ah, ben, c'est ça, elle sort ça, là. Je fais, puis elle est grosse, son aiguille.
0: Ah,
2: là,
0: c'est quand même.
2: Puis là, on n'a pas mis la petite crème qui gèle, là. Fait que là, ma fille, là, je dis, ah, c'est toi ou moi en premier? Fait que j'espérais qu'elle dise moi. Elle dit moi, je dis, OK, yes, ça y va. Fait que là,
0: elle est courageuse.
2: Non, mais là, c'est que Charlie a très beaucoup sur Michael Jackson. Fait qu'elle a plein de petits tics à la Michael Jackson. Et je dis là, c'est pas le temps de faire un tic de Michael Jackson.
3: Ils vont passer tout droit.
2: Tu vas t'en trouver le trou dans le nez. Fait que là, là, en fait, pis c'est drôle parce que là, la fille, elle parle, c'est ici, puis elle dit, OK, Charlie, alors là, on fait la statue. Là, Charlie, elle dit, gnou, gnou, gnou, gnou, gnou. Puis là, elle l'a percé pendant qu'elle disait non.
0: Oh, non.
2: Et c'était très drôle. Puis là, quand c'est venu mon tour, hey, je me suis mis à avoir chaud. Je dis, voyons, Brigitte, t'as 43 ans. Tu sais, moi, là, je suis tatouée.
0: Accouchée,
2: bah, ouais, donc. Tu sais, mané, les aiguilles. Fait que là, je me suis mis crime. Mon cœur battait vite. Je dis, oh, calme-toi, Brigitte. Fait que pendant que j'ai jasé, elle m'a percé.
3: Ah! Ah. Ben, ça te fait mal?
2: Merci, ben, non, pas à tout.
3: Ça
2: a pincé un petit peu. Mais là, en jasant avec ma mère, en revenant, j'ai dit, oh, maman, je me suis fait percer au troisième trou. Elle dit, franchement, Brigitte, quand est-ce que tu vas grandir? Je fais, donc, non, mais c'est pas pour retourner à mon jeune âge que j'ai fait ça, là. Tu comprends? Il y en a qui font ça, mettons des, ah, oh, tu sais, parce que là, je veux pas vieillir. Non, non, j'accepte très bien mon âge. Mais moi, je trouve que les piercings, comme les tattoos, ça n'a pas d'âge.
0: Mais non. Ouais. Hey, moi, j'ai le septembre percé, tu sais, le milieu du nez, là.
3: Ah, ouais, toi aussi, t'es une adepte, là. Je te regarde, là. Là,
0: moi, j'en ai quatre juste
3: en face. Ben oui.
0: Mais j'en ai pas d'autres ailleurs, puis des oreilles. Là. J'ai pas d'autres secrets. Okay. Inquiétez-vous pas.
2: Non.
0: Mais moi, je suis comme, hey, tant qu'à l'avoir, c'est sûr, je vais le garder. Genre, je vais être une mamie avec des piercings d'en face, moi, là. Là.
2: Ben, moi, je trouve qu'il n'y a pas d'âge pour ça. Là.
3: Je savais pas, mais moi, j'ai le nombril percé.
0: Marc, ben oui, montre-nous-les. On va le mettre sur Facebook.
2: Avec un petit tatouage de dauphin autour du nombril. Ça, c'est beau. Juste en haut des mains
3: de avec, ouais. Avec de la mousse de sécheuse.
2: Ah, une petite boule de mousse.
3: Non, je n'ai aucun piercing. Aucun tatou. Donc,
2: Mais tu sais, il y a plein de monde qui me demande, Brigitte, imagine, mais que tu vieillisses tes tatous.
0: Hey,
2: moi, là, pour vrai, je veux pas penser à ça. Puis pour vrai, ça me passe même pas dans l'idée de me dire, OK, à quoi je ressemblais plus vieille avec des tatous. Tu sais, je veux dire, on vieillit tous, on vieillit toutes. C'est pas. Au pire, je mettrais un gilet manche longue, là. T'sais.
0: Ben, c'est ça, moi, ça va être commun, là.
3: Moi, j'étais un peu douillette avec ces affaires-là. Il me semble, ça me tenterait pas de me faire percer.
0: C'est vrai, les chips barbecue, c'est piquant.
3: Ben
0: là,
3: oui, donc j'aurais pas eu de la misère avec ça. Bref, allez vous faire percer, ça fait plus mal, ça a l'air. Ça fait vraiment plus mal.
0: Ouais.
3: Céline Dion, as-tu des tatous? Elle as-tu des. Je sais pas si elle a des tatous et des piercings.
0: Je pense pas, non. Hein? Les oreilles percées, mais.
3: Peut-être, mais je pense pas. Je

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0: ben là, on va parler d'un artiste que j'adore. De son prénom, Mathieu.
1: Mathieu Langevin.
0: Et je suis contente que, en fait, qu'il y ait ce truc-là qui va sortir sur sa vie parce qu'il y a un drôle de parcours, Matt Lang, on s'entend.
2: C'est vrai, il avait fait la voix, hein, on s'en souvient.
0: Oui, il avait fait la voix. Il était même un peu timide, beaucoup plus, comment je pourrais dire, il avait l'air beaucoup plus propre et réservé que maintenant.
2: C'est vrai, c'est vrai. Et là, on apprend aujourd'hui, justement, ben oui, qu'il va avoir son documentaire. Ça s'appelle Matt Lang, l'Ascension Country, le documentaire qui va aborder toutes les facettes de l'histoire de ce succès-là, quand même, parce que c'est un gros succès, faut dire, Matt Lang. Là. Il
0: ça
2: part
0: a été
2: de
0: vite,
2: loin.
0: Hein?
2: Oui,
0: ça a été vite, vite son affaire.
2: Ouais, ouais. Et ça va être diffusé sur Crave, puis il va. Ben, c'est pas avant 2017. Il va falloir attendre en 2017
1: 2027.
2: Pour voir ça. 27.
1: 27. Yannick voyage
0: jusqu'à 17, là.
1: Allez, allez, allez.
2: On va en savoir un peu plus justement parce qu'il est originaire de Maniwaki et c'est là que ça a parti. Son père, je pense aussi, qui faisait de la musique puis tout le kit. Donc, on va retracer un peu là, les origines du fait qu'il est très potent sur le country, Matt Lang. Donc, ça risque d'être bien intéressant.
1: Parce qu'il n'était pas identifié comme le country boy à la

0: Il y a quelques années de ça, moi et Steph, on a eu l'honneur de présenter le show de Matt Lang sur la scène à Saint-Tite, au Festival Western de Saint-Tite.
1: Il était tellement fin.
0: Ah, il était tellement fin, mais on était-tu nerveux? Hein? T'as rappelé ça? T'as su gros nerf de présenter ça.
2: Ah, mais c'est la folie, là-bas. Ça n'a aucun sens, là.
0: Ouais, c'était fou. Et justement, soyez là tantôt, là, dans la deuxième heure, on va vous en reparler de Saint-Tite parce que Brigitte va être en show, là, au Festival Western de Saint-Tite prochainement.
1: La semaine prochaine. J'ai hâte d'aller te voir.

0: on se parle d'hypnose parce que Mesmer a fait une sortie. Il a fait un podcast avec Hugo Girard. Et là, ça circule un peu partout, cette nouvelle-là. J'ai vu ça passer cette semaine. Ben. Il est quand même allé de quelques révélations, Mesmer.
1: Oui, je l'aime.
2: Parce que c'est comme le seul qui peut nous donner des punchs de même. Parce que clairement, il voit des choses qu'on voit pas dans la vie.
0: Ah,
2: là.
0: Ça, c'est ça. Oui.
2: Et c'est dans le balado de Hugo Girard, sans limite. Je savais même pas que Hugo Girard avait un balado.
1: Mais
2: en tout cas, ça aussi, après ça. Mais le pire, c'est que je suis allée l'écouter. Tu sais, je me suis dit, es-tu bon, Hugo Crime? Il est bon. Il est super bon. Il est très dégourdi. Bref, il jasait avec Mesmer, que j'adore. Moi, je trouve tellement qu'il a l'air fin, ce gars-là. Mesmer, il a révélé que, là, plusieurs années, il a été invité à l'émission d'Éric Salvaille. Et Éric Salvaille, il a comme dit, ouais, mais toi, tu vois des choses que, tu sais lire les pensées des gens, puis tout ça. Puis Mesmer s'est gardé une petite gêne parce que ce qu'il a vu ce soir-là, en regardant Éric Salvaille, c'est un pénis. Fait qu'il dit, je me suis retenue. Je peux pas dire ça pendant qu'il m'interviewait. Tout ça, je me suis retenue. Ça, c'est la veille de la chute de l'Empire de Salvaille. Là. C'est le lendemain que ça a crashé son affaire. Fait que lui, la veille, il a vu ça. Puis il dit, je trouvais ça vraiment comme spécial. Puis tu sais, il se souvient de cette conversation qui l'a vraiment déstabilisé, Mesmer. Puis je pense qu'il doit avoir du stock, lui-là, quand il voit du monde. C'est pas tout beau. Là. C'est pas tout un pays de licorne, clairement. Ça a été vraiment... c'est très, très bon. Si jamais vous voulez aller voir un extrait de tout ça, c'est un peu partout. Là, c'est possible d'aller voir ça sur le balado de Hugo Girard. Mais c'est bien intéressant.
0: Mais Mesmer, moi, je l'ai eu en entrevue à quelques reprises. Puis il essaie toujours de nous hypnotiser aussi. Là, on se colle les mains ensemble. Puis si tu es pas capable de t'y décoller, ça veut dire que t'es favorable à ça. Moi, jamais ça a marché. Ça marchait pas.
1: Moi, à travers la télé, en tout cas, ça marche pas.
0: Non, à travers la télé non plus. Mais il y en a que ça marche. C'est tellement fort que ça marche. Toi, je pense que t'es un peu susceptible à ça, Brigitte.
2: Oui, mais ça me fait peur. Fait que quand je suis allée voir son spectacle, moi, mes mains ont collé. Fait que, moi, j'ai pas voulu participer à absolument rien, là. Moi, j'ai peur de rester de même.
0: Il a fait des émissions spéciales avec des vedettes aussi, là. Tu sais, il est arrivé plein d'affaires, là, des vedettes qui ont.
2: Maxime Landry, il s'est retrouvé en France.
0: À Paris, ben oui.
2: Imagine, puis il se souvient pas du vol, là.
1: OK, pour de vrai, il était
2: là. Il n'a aucun souvenir d'avoir pris l'avion.
1: Voyons donc.
2: Moi, ça, je trouve ça très creepy. Là. Moi, j'aurais peur là, qu'il me fasse faire la poule, mais que je reste de même, vous comprenez?
1: Ça, c'est mon genre.
2: Non, fait que, tu sais, moi, je fais pas assez confiance à ça, là. Fait que, j'ai pas ça. J'ai pas se laisser aller là, de dire, vas-y, fais ce que tu veux.
0: Les shows de Mesmer, c'est quelque chose, là. Tu sais, la madame qui était assise à côté de toi, qui a l'air bien tranquille, elle se met à faire la poule, là. Tu sais, puis elle se lève, puis elle s'en va en avant, là. Tu sais, c'est spécial.
2: Mais c'est drôle,
1: Oh God!
2: Ça fait des soirées divertissantes en cibole.
1: Moi, je me rappelle, OK, dans le temps, là, mon petit chum secondaire, il était plus vieux que moi, puis on n'allait pas à la même école, puis à son bal des finissants, il avait engagé un hypnotiseur. Là. Écoute, les filles en robe de bal à faire la poule, à danser avec des balais, puis tout, c'était drôle. Là. Fait qu'il y en a vraiment qui ça marche.
0: C'est ça. Il y en a qui sont plus susceptibles que d'autres. Il y en a au travers de la télé. Là, des fois, moi, je me souviens que Mesmer avait dit ça là, en entrevue, que des fois, le monde l'appelle parce que là, il faut déprogramme mon mari, là, parce que là, il fait la poule là, dans le salon.
2: Ou tu sais, quand il rentre à des places, il y a des gens qui se sentent vraiment mal.
0: Oh, oui.
2: Ils n'osent pas le regarder parce que là, ils se sentent pas bien. Fait que tu sais, ça marche sur du monde, c'est sûr.
0: Hey, nous autres ici à Oui Radio, on ne fera pas faire la poule et on ne tentera pas de vous hypnotiser.
1: On peut le faire, mais on n'a pas besoin d'être hypnotisé.
0: Ouais, non, c'est ça. C'est en plein ça.
2: Steph, elle fait déjà la poule au naturel.
0: On est bon là-dedans à faire la poule.
1: J'ai un coup de dindon.
2: Tu es là.

0: là, on commence, les parents puis tout le monde commence à y penser un peu. L'Halloween s'en vient, c'est la fin du mois d'octobre, c'est ça change pas de date, c'est toujours pareil, c'est la même affaire. Mais les costumes, moi j'appelle ça des costumes. Des costumes d'Halloween, il faut commencer à y penser. Puis dans les magasins, c'est sorti là, depuis, je pense que depuis les semaines de la construction, il y a déjà des costumes dans les magasins.
1: Hey, oui!
0: Ouais, ouais. Puis toi, t'es allé magasiner ça là, dernièrement, Brigitte?
1: Oui, oui, je suis vraiment là. Hey, je me demande même si j'aime pas mieux l'Halloween que Noël. Moi, là, j'ai quelque chose. Tu passes quelque chose avec ça, là, pour vrai. Tu sais, moi, j'ai des boîtes de costumes ici, j'ai des moumoutes, quelle couleur tu veux, je t'en sors une. Là. Moi, j'aime ça. Fait que là, il y a un gros magasin de costumes qui ouvre justement. Je pense qu'il y a genre fin août. Juste pour le temps d'Halloween ici à Drummond, c'est vraiment gros, OK? Et ils font même un parcours de la peur en dedans. C'est un parcours hanté, gratuit pour tout le monde. Fait que là, t'arrives là, mais écoute, c'est tellement le fun. Fait que moi, puis Charlie, ça fait exactement 20 fois qu'on fait le parcours de la peur. Mais j'ai toujours aussi peur. Tu sais, comme t'as Freddy avec, écoute, qui est à l'entrée du parcours. Hey, ça fait quelque chose, là, je veux dire, là. Tu te promènes, il y a plein d'affaires. Écoute, ça fait peur. Là. T'as la poupée de Chucky qui t'attaque avec un couteau dans un rond-point. Écoute, tu fais le saut, là.
2: C'est ça, tu fais le saut souvent, c'est ça le
1: Ah oui, il y a un vieux raton laveur là, avec le cerveau qui sort, là, qui cache dans une poubelle, puis il fait faire le saut. Hey, moi, là, je crie sans arrêt. Et d'entendre ma fille crier, ça, je pisse dans mes culottes, je trouve ça très drôle. Et je magasine des costumes.
0: Mais là, c'est vrai ce que je dis, là. Faut se prendre de bonheur, là.
1: Oui.
0: Parce que bon, il y en a qui confectionnent eux-mêmes leurs costumes.
1: Ouais.
0: Tu sais, tu peux t'arranger pour pas que ça te coûte trop cher, mais tu veux investir un peu puis acheter un costume, mais là, c'est le temps, là, parce que ça part vite.
1: Parce que, tu sais, tous les costumes là, qui demandent des piles 2A, là, tu sais, des costumes gonflés, là, comme des licornes géantes ou un sumo, pis tout.
0: Ça, c'est drôle.
2: Ça, c'est drôle.
1: Moi, j'en ai, et c'est mes costumes préférés. Et là, j'ai demandé, j'ai arrêté, justement, devant le costume sumo gonflable. Il y a même une petite moumoute gonflée de sumo. Tu sais qu'est-ce qu'ils ont sur la tête, une toque, là?
2: Oui, la toque, là.
1: Oh. Ils fournissent la toque, pis tout, c'est débile. Fait que là, genre, Charlie, maman, elle veut mettre ça. Maman, tu peux pas. Comment ça? Elle est gênée. Il y a des choses que je peux plus porter.
0: Parce qu'elle a honte.
2: Elle a honte de sa mère.
1: Fait que là, tu sais, je peux plus aller la chercher avec qu'est-ce que je veux puis tout. On se rappelle que l'année passée, j'étais en pizza géante.
0: Oui, c'est vrai.
1: Puis elle était un peu gênée, tu sais. Et j'ai été déguisée en Elphaba, qui est la sorcière à la peau verte du film Wicked.
0: Oui.
1: Puis je m'étais toute peinturée.
2: Dans un camping, mais ça.
1: Ouais, je m'étais peinturée la peau. J'ai mouché vert pendant 3 jours. Fait que là, même les mains, je me suis donnée, là, tu sais.
0: Vraiment.
1: Ouais, puis Charlie était très gênée de tout ça. Fait que là, elle m'a demandé, maman, là, sois un petit peu plus subtile. Moi, la subtilité, c'est
0: cette
1: pas
0: année, ta... là, elle essaie de te déguiser un peu plus en Brigitte Boisjoli.
1: Non, mais non! Fait que là tu sais, Dolly Parton est décédée. J'ai spoté un costume de Dolly.
0: Hey, ça serait hot.
1: Hey, ça, d'après moi, ça va être ça. D'après moi, ça va être ça.
0: Avec
1: là,
0: une
1: t'sais.
0: Poitrine prédominante.
1: Ah, une méga, méga poitrine, là, Charlie, elle va être gênée. Mais en même temps, là. Tu sais, c'est bien plus le fun une mère qui est trop qu'une mère qui est pas assez.
2: Ben, moi, je suis bien d'accord avec ça.
0: C'est sûr, on est d'accord avec ça. Puis là, nous autres, on veut voir des photos de ça.
1: Je vais vous envoyer des photos, en tout cas, là, mais j'ai spoté plein de costumes extraordinaires. Et allez-y, parce que déjà, il reste très peu de grandeur. Là.
0: Ah oui, tout à fait. Puis pour les tout petits aussi, pour les enfants, prenez-vous pas la dernière minute pour trouver un costume. Parce que là,
1: j'ai vu ça, il faut que je vous dise. Écoute, un costume genre de 2-3 ans, qui a un petit prout. Là.
0: Oh, oui.
1: Le costume D.T. Oh! Hey, non, mais écoute, tu y sacs la face là-dedans. Là. C'est drôle. Là.
2: C'est clair.
1: Hey, moi, écoute, là, ça m'a juste donné envie d'avoir un bébé.
2: Déjà, un bébé naissant, ça ressemble à E.T. de 11.
1: Écoute, avec un autre paire de yeux, c'était écœurant, là.
0: On avait déguisé la petite ou le petit en moufette, c'était tellement drôle.
2: Oh, c'est tellement cute!
0: On a quasiment dit une vraie moufette, le monde s'est passé.
1: Oh, écoute, regarde, c'est beau, hein?
0: Donc, préparez-vous, l'Halloween s'en vient. Il nous reste du temps quand même, mais commencez à regarder ça tranquillement, pas vite.

0: demain.
1: Brigitte Boisjoli, Yannick Denoncourt, oui. Stéphanie Veillette. Il y a le Festival Western de Saint-Tite qui commence vendredi. On sait que ça vient de partout au Québec. Hein? Ça, hein? Il y a du trafic sur la 55 des Winnebago là, cette semaine.
2: Il y a du monde même des États-Unis puis de l'Ouest canadien là, parce qu'il y a des cow-boys de ces places-là aussi. Là.
1: Qui participent au rodéo, entre autres.
2: Ben, oui.
1: C'est tout qu'un événement. Puis là, Brigitte, on a une experte ici, Stéphanie, qui s'y connaît en Festival Western. Je pense qu'on devrait se faire ça peut-être la semaine prochaine, là, les trucs là, pour avoir un bon Festival Western de Saint-Tite.
3: Bien vite, oh, mon Dieu!
1: Parce que toi, tu connais ça. Là, on se fait ça la semaine prochaine.
3: Ouais, comment maximiser ton temps au festival?
1: Tout à fait. Tout à fait.
3: Parce que tu sais, souvent, tu te promènes un peu partout et tu fais, voyons, c'est pas une chance, j'ai pas vu grand-chose, mais il y a vraiment des places.
2: Il y a des places puis il y a des objets à ne pas oublier si tu veux rester le moindrement propre.
1: On va s'en parler. On s'en fait ça la semaine prochaine, c'est sûr. Mais là, on veut parler des shows parce qu'il va y avoir des très bons shows qui vont être présentés du côté de Saint-Tite, dont Brigitte, tu participes à un spectacle le 17 la semaine prochaine.
3: Le 17 septembre dès 20h à la Country Tech. Je vais être là avec Mountain Daisy, ce qui est un band qui joue du country depuis fort longtemps. Puis eux autres, c'est vraiment un show collectif. Fait que là-dessus, il y a Dan Darage, il y a Maxime Landry, il y a Johan aussi qui va être là. Fait que on se partage la scène, ça va être très cool. Je fais du Lainey Wilson que j'adore. Je fais du Chris Stapleton, une petite toune d'Elvis. Peut-être une toune de Riley Green. Et là, l'église, je suis pas sûre encore.
2: Ça serait bon, ça?
3: Ouais, mais bref, ça va être une belle soirée. Mais sinon, il y a plein d'artistes invités. Et tantôt, on a parlé de Matt Lang. Il va être là, lui, le 12 septembre. Matt Lang avec ses invités. Il y a aussi Classe Moyenne cette journée-là. Il y a aussi David Jalbert. Fait qu'il y a du monde en masse. Puis ça commence ce vendredi, 11 septembre.
1: Sur la scène Le Chant, ça, c'est nouveau de l'année passée, là. La scène Le Chant. Puis il y a
2: comme
1: des shows
2: un festival
1: là.
2: Dans un festival.
1: Ouais, ouais, tout à fait. Donc, ça vaut la peine
3: d'aller voir. Il y a des shows au pied carré. Puis si jamais ça vous tente d'apprendre des petites danses en ligne, il y en a à tabac.
2: La Country Tech, la constante. Écoute, ça danse en ligne. Même des fois,
1: là,
2: quelqu'un peut partir une toune sur son téléphone cellulaire, puis ça se met
1: ça
2: à danser
1: dans
2: la rue.
1: Oui, tout à fait.
2: Puis la rue, les rues sont bondées de monde. C'est vraiment hot.
1: Mais en tant qu'artiste, vous avez donné des shows. C'est quoi donner des shows à Saint-Tite? C'est spécial quand même.
3: Mais en fait, moi, c'est fun parce que je suis jamais stressée d'aller faire des shows à Saint-Tite. Parce que si je me trompe, le monde sont tellement chauds qu'ils rentrent pas compte. Fait que là, je teste des nouvelles tounes. J'ai jamais chanté ça. Ces tounes-là, je m'en vais faire le 17. Puis je me dis, c'est pas grave, je suis
1: le temps de tester.
3: Hey, le monde sont un peu chauds. Ça commence à boire de bonheur. Le monde sont festifs au bout, sans jugement. Le monde est trip. Est-ce que t'es sûr que. Tu sais, t'es sûr que ça va pogner à Saint-Tite? Puis ça, c'est le fun.
1: T'es sûr qu'on va
3: les shows, il y a du monde. T'es sur le party. Fait que c'est sûr que c'est du fun garanti. Ça, c'est trippant.
1: Ça va être un mardi soir, il va y avoir du monde, c'est sûr.
3: Ah, écoute, vraiment. Le lundi.
1: Tout à fait.
3: Partout. Oui, exactement. Il y a du monde partout.
2: Puis le monde, sont sa brosse à midi, mais jusqu'à 6h du matin aussi, tu sais.
3: Ah, écoute, c'est sûr que tu pas. Quand t'essayes de sortir de là, Saint-Tite, là, après 10h30, 11h le soir, là.
2: Non,
3: ça ressemble à un genre de film de zombie, tu sais.
2: Quand vous allez. Oui, mais vite, vite, OK? Juste pour vous ouvrir l'appétit, c'est l'heure du souper, là. Il y a tellement de monde dans les chapiteaux, là, que souvent, ça fait comme de la buée au plafond, puis ça tombe dessus.
1: Ah oui, OK.
3: C'est une petite soif, tu peux toujours voir.
1: Donc, Festival Western de Saint-Tite, ça commence en fin de semaine, ça commence vendredi. Donc, plein de monde qui déferle vers la capitale du country à partir de vendredi. Puis 17, faut pas l'oublier, Brigitte, avec ses amis qui sont sur

0: Mercredi 9 septembre, ici Yannick Denoncourt, voici l'info Oui Radio. Laurent Bélil, candidat libéral dans la Violette-Saint-Maurice en vue des élections du 5 octobre, prend position sur les dossiers de la Belgo et du projet Mauricie de Test Canada dans la région. Au micro de Oui Radio, le candidat âgé de 32 ans, originaire de Shawinigan, s'est dit satisfait que l'ancien site, laissé à l'abandon depuis 18 ans, soit enfin démoli. Le gouvernement du Québec a pris cette décision après le rapport du coroner lié à la mort tragique d'une adolescente de 15 ans ayant chuté d'un silo. Écoutons Laurent Bélil.
1: Belgo, le maudit silo, faut qu'il tombe. On a eu des belles nouvelles là-dessus. Je salue d'ailleurs le travail de Marie-Louise Tardy. Puis, bon, on a annoncé la réfection du pont pour s'assurer que toute la machinerie puisse se rendre sur le site pour faire le ménage de tout ça. Il était temps.
0: Quant au projet Mauricie de Test Canada, qui inclut les éoliennes et l'usine d'hydrogène vert, il demande aux opposants d'attendre au moins les conclusions du BAP.
1: Pas s'en remettre au BAP, évidemment. Par contre, nous, notre position par rapport au projet structurant de Test Canada, c'est de vouloir créer de la richesse. Donc, puis que tous les acteurs se parlent. Non seulement le projet, mais moi, je pense surtout aux acteurs qui sont en périphérie. Toutes les PME qui n'ont pas de reprenariat, qui ont des chiffres qui sont de plus en plus difficiles dus aux tarifs des États-Unis. Oui. C'est ces gens-là et ils vont en bénéficier énormément.
0: Le Centre de services scolaires de l'énergie a annoncé la suppression de près de 10 postes, suscitant des critiques du syndicat du personnel professionnel de l'éducation du Cœur et du Centre du Québec. Des coupures attribuées aux compressions budgétaires imposées par le ministère de l'Éducation entraîneront une perte de 345 heures d'accompagnement professionnel par semaine, affectant des services en psychologie, psychoéducation et orientation, ainsi que la suppression totale du programme préscolaire Passe-partout. La présidente du syndicat, Catherine Boudreau, s'inquiète de cette décision alors que le nombre d'élèves augmente et que les besoins en soutien psychosocial se font sentir. Elle affirme que d'autres choix auraient pu être envisagés pour préserver les services aux élèves. De son côté, le Centre de services scolaires rejette les chiffres avancés par le syndicat, affirmant que certains postes non remplacés résultent de départs à la retraite et d'une réorientation interne. Le Centre de services scolaires estime que les ressources restantes sont suffisantes pour répondre aux besoins des élèves. Un duplex a complètement été détruit par un incendie à Saint-Boniface, causant également des dommages à deux bâtiments voisins. L'incendie a été signalé peu après 4 heures du matin et grâce à une intervention rapide, les pompiers ont maîtrisé la propagation du feu aux maisons adjacentes. 4 occupants de ces bâtiments ont été relocalisés. Une personne a été transportée à l'hôpital pour inhalation de fumée. L'incendie a été maîtrisé vers 6h30 ce matin. En tout, 26 pompiers ont combattu le feu. Une enquête sur la cause de l'incendie est présentement en cours. Une sortie de route a causé tout un embouteillage sur l'autoroute 40 Est à la hauteur du kilomètre 195 ce matin. Un camion semi-remorque s'est renversé sur la chaussée en direction Est, causant un bouchon s'étirant sur plusieurs kilomètres. La circulation a pu être rétablie vers 13h45 cet après-midi, après une fermeture partielle qui s'est étirée durant tout l'avant-midi. Selon des informations recueillies sur place, il semblerait que le conducteur du semi-remorque se soit endormi.
2: Le Parti québécois a présenté aujourd'hui son plan d'accès à la propriété estimé à 145 millions. De dollars. Paul Saint-Pierre Plamondon propose, entre autres, un remboursement de la TVQ pour les premiers acheteurs de maisons neuves et sur l'autoconstruction allant jusqu'à 45 000 $. Le chef péquiste promet aussi d'augmenter le crédit d'impôt pour le faire passer de 1 400 à 3 000 $ pour l'achat d'une première maison. Paul Saint-Pierre Plamondon promet aussi de réduire l'immigration temporaire de moitié, la faisant passer de 500 à 250 000 afin d'équilibrer l'offre et la demande de l'habitation au Québec.
3: On est devant la pire crise de l'abordabilité en matière d'habitation de notre histoire moderne. On n'a jamais vu une telle flambée des prix des maisons. Le résultat, c'est que nos jeunes qui ont des bons emplois et qui travaillent fort n'ont pas la même chance que leurs parents de devenir propriétaires. Donc, en fait, on parle d'une génération de premiers acheteurs potentiels qui devraient faire une croix sur leur rêve d'acheter une maison, ce qui n'a aucun sens.
0: Un premier rendez-vous télévisuel aura lieu ce soir dans le cadre de la campagne électorale québécoise. Les chefs des principaux partis répondront tour à tour aux questions des journalistes de Radio-Canada dans le cadre de l'émission 5 chefs, une élection. À l'aube de la période des débats, la chef de la coalition Avenir Québec, Christine Fréchette, reconnaît que certains de ses adversaires ont plus d'expérience qu'elle en la matière. Elle entend donc miser sur un autre type d'expérience.
4: Moi, j'ai été testée à l'immigration alors qu'on avait la crise du chemin Roxham. J'ai été testée à l'économie alors qu'on avait Donald Trump qui s'amenait à la Maison-Blanche et qu'on avait les premières vagues de la guerre tarifaire. Puis j'ai été testée comme première ministre depuis avril dernier. Je pense que c'est ça vraiment, la véritable expérience dont les Québécois ont besoin en ce moment-là. On est au cœur d'une tempête. Il faut savoir naviguer. C'est pas le temps d'apprendre le métier.
0: Voilà ce qui complète l'info. 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
1: Ben oui.
2: Hey, bon matin, Chaoui, Mikinak des Chenaux, mais qu'est-ce que je fais ici? Je me faisais pas opérer, moi, hier. Ben oui, j'étais supposé. Comment ça? Je suis déjà de retour. Non, je me suis pas mis sur pied en 12 heures près. La bédaine, tout éventré, prêt à faire de la radio. J'adore mon métier, mais je me suis reposé au moins une couple de jours. Comment ça, je suis déjà là? Donne des détails dans la prochaine demi-heure. Comment ça, je suis pas encore sur la codéine, l'hôpital. On vous parle de cette 14e, dis-je bien, journée d'élection provinciale d'hier. On vous parle aussi, je vous donnerai des détails concernant l'ancien joueur du Canadien qui a perdu la vie, André Pronovo. C'est un Shawinigamish, je sais pas si vous saviez. Décédé à l'âge de 90 ans. Tous les détails de ça. Il y a plein d'hommages des élus, de plein de gens de Shawinigan qui fusent de partout. Aux nouvelles également, bien évidemment. On vous parle aussi du prix de l'essence. On vous parle de plein d'affaires. Fait que vous avez bien fait de vous réveiller avec nous autres. Vous arriverez au travail bien informé, Shawi. Puis on part ça avec que des hits. Francis de Grand Prix du New Country, vous adorez ça. On se laisse aller vers le week-end tranquillement parce que c'est déjà jeudi. Et là, c'est les deux frères avec 33 tours sur Oui 92.9. On est déjà un petit 20 degrés. On est très, très, très bien ce matin. Je vous souhaite une bonne avant-dernière. Merci d'être là. Bon café, bon matin. Dans la

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2: 10h11, la Mauricie, on a déjà un 20 degrés, tout dépendamment vos secteurs. Nico Bellemare de retour en poste. J'en parle dans quelques instants. Comment ça, je suis déjà de retour. J'ai supposé me faire opérer, supposé me faire opérer hier. Je vous donnerai les détails de ça. On se penche, ceci dit, sur la campagne électorale qui prendra fin le 5 octobre prochain. Hier, c'était une journée plutôt allégée pour les chefs de qui participaient en soirée à une émission spéciale diffusée sur Radio-Canada, qui participaient bien sûr, parce que c'est pas tout le monde qui participait hier. On a Louis Lacroix qui résume le jour 14 de cette campagne provinciale. On peut l'entendre.
3: Oubliez Capitaine Canada.
4: Ben, si j'ai à me donner un titre, ce serait Capitaine Québec.
3: Le vent souffle, dit Christine Fréchette, et c'est pas le temps de changer de capitaine.
4: En ce moment, on est au milieu d'une tempête. Moi, j'ai été testée.
3: Mais avec la riposte américaine aux contre-tarifs, Paul Saint-Pierre Plamondon a un doute.
5: Est-ce qu'on est plus avancé ce matin qu'il y a 48 heures en termes de santé économique de nos entreprises et de nos travailleurs?
3: Charles Milliard, lui, pense que la guerre tarifaire a assez duré. Il croit que Mark Carney doit reprendre le dialogue.
6: Il faut négocier. Il faut qu'on utilise les armes qu'on a. Et l'hydroélectricité, l'énergie, c'est une des armes qu'on a. Alors faut...
3: Mais revenons aux promesses électorales. Le Parti québécois propose d'aider les jeunes familles à accéder à la propriété.
5: Les premiers acheteurs auront droit à un remboursement de TVQ allant jusqu'à 45 000 $ pour l'achat de maisons neuves et sur l'autoconstruction.
3: Christine Fréchette, elle, propose plus de privés dans la construction d'immeubles publics.
4: Qui va assumer une partie du risque. L'objectif, c'est de choisir la meilleure façon de construire chaque projet.
3: Chez les conservateurs, Éric Duhem a présenté son cadre financier qui prévoit des dépenses de 52 milliards sur 5 ans.
7: Couper dans le gaspillage, couper la bureaucratie, couper la surréglementation, baisser les impôts des familles.
3: Parlant de couper, le Parti libéral couperait aussi dans la fonction publique 12 000 postes pour des économies d'1,7 milliard. Et Charles Milliard couperait encore dans la publicité du gouvernement.
6: Un gouvernement n'a pas à prendre votre argent pour acheter des publicités qui vous expliquent à quel point il trouve qu'il fait une bonne job.
3: Louis Lacroix, Cogeco Nouvelles, Québec.
2: Jour 15 aujourd'hui, donc on vous donnera les détails de ça, bien évidemment, au fur et à mesure que cette campagne se déroule. On est à trois semaines de ces élections-là. Five Roses, Feel Good, ça s'en vient. On feel good quand le week-end s'en vient. Et Roxane Bruno poursuit avec que des hits. Si jamais on me cherche, je suis pas à l'hôpital. Je vous explique pourquoi je suis déjà de retour après ces deux hits sur Oui, Mauricie. Bon jeudi matin.

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2: À la Mauricie, en espérant que vous avez une bonne avant-dernière, un bon matin, un bon jeudi matin. Comment ça, je suis déjà de retour? Je ne suis pas supposé me faire opérer hier, moi. C'est ce que je pensais. Je me suis rendu à l'hôpital de Québec. J'ai dormi à l'hôtel mardi soir. Mercredi matin, je me rends à l'hôpital vers 7h pour m'enregistrer. On m'installe, on m'habille, on m'explique comment tout ça va se passer. On me met une belle civière. On dit, fais les dodos, t'es deuxième. Ça ne va pas avant midi. Ensuite de ça, ben j'attends. Fais des petites siestes là-dessus. Je me réveille, il m'a amené vers 1h30. Il y a la chef des infirmières du bloc opératoire. Ça se passe, mon opération, du côté de l'IUPCQ. En tout cas, c'est le centre universitaire de cardiologie, pneumologie. J'ai aucun problème cardiaque, mais c'est là que ça se passe, la chirurgie bariatrique. Et on me dit, ben ta chirurgienne a eu une urgence, donc ton opération est reportée. Est reportée. Et tu dois continuer ta diète liquide encore 2 semaines. Je vous rappelle que depuis le 19 août, ça fait 3 semaines que je suis là-dessus. Faut que je continue. Et on me retourne à la maison. On me sacré d'un taxi jusqu'à Louisville. C'est l'hôpital qui paye. Et je suis revenu. On continue la diète liquide jusqu'au 25 septembre. Fait que c'est pour ça que je suis revenu. Pas été opéré encore, boy. Ça me fait un bonheur. C'est un bonheur, par exemple, de vous retrouver ce matin. Dans les prochaines minutes, est-ce que vous avez un problème de mouche à fruits? Hein, les petites mouches à fruits, ça fait c'est une calamité, cette histoire-là. Avant de se faire avoir par les coccinelles qui vont rentrer en dedans bientôt, on vous parle de ça avec Brigitte, Steph et Yannick. Mais avant, que des hits. Marie-Mé et tu t'en fous. Et là, c'est Tyler Joe Miller et Broken Man sur Oui Mauricie. Je vous souhaite un excellent jeudi matin. Qu'est-ce que t'as?

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4: Ah ben, ce sera un jeudi un peu comme on a connu hier, tantôt du soleil, tantôt un peu de pluie, un peu de nuages, un max de 20 degrés qu'on a déjà atteint parce que c'est 20 actuellement partout en Mauricie. Et qu'est-ce qu'on annonce pour ce début de Festival Western et de week-end? Vendredi, gros soleil avec 21, samedi 22 avec du beau gros soleil, et on espère que ça change pour notre dimanche de parade jusqu'à l'instant, dimanche c'est de la pluie.

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2: Ben oui, puis je suis avec vous autres dans Oui Allô le matin, du lundi au vendredi. Et je suis avec vous aussi le samedi soir. 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Et que des hits avant qu'on jase de mouches à fruits, parce que oui, on a parlé de ça hier dans Bye Patron. C'est une calamité, cette histoire-là. On a plein ces temps-ci. De tout après, j'ai cherché d'Amir et là, c'est du New Country. Que des hits, voici Tyler Joe Miller et Broken Man sur Oui Mauricie.

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2: On a toujours un 20 degrés partout en Mauricie. C'est l'avant-dernière avant un beau week-end de 2 jours. Ça a passé vite quand même cette semaine-là, si je regarde ça. Là, on avait congé lundi. On est déjà à l'avant-dernière. Ça se prend très, très, très bien. Et savez-vous qu'est-ce qui se prend très bien? C'est le meilleur retour à la maison du monde entier. C'est ici sur Oui Mauricie. À 16h, c'est Yannick Denoncourt, Steph Veillette et la grande, l'excellente Brigitte Boisjoli qui s'installe avec vous autres. Dans Bye Patron, cette émission-là, ben, on parle toujours de plein de sujets. Notamment cette calamité. Je ne sais pas si vous êtes envahis par ça, vous autres, ces temps-ci. Les mouches à fruits. Et paraîtrait-il que ça pousse pas juste d'un panier de fruits, cette histoire-là. Ça peut s'incruster dans vos plantes. Elle savait pas ça. On vous donne des détails. Voici ce que vous avez manqué hier dans Bye Patron.
3: On a tous ce problème-là, hein. Tout le monde a des mouches à fruits à maison. Ça a pas d'allure. On est en pleine période de ça. Je sais pas ce qui se passe, là, mais.
4: Pourquoi?
3: Je sais pas pourquoi, hein. Mais je sais pourquoi, mais je vais vous le dire pourquoi. Voulez-vous savoir pourquoi?
4: Oui, on veut savoir pourquoi y aller.
3: Parce que les mouches à fruits, là, apparaissent, subtilement comme ça dans nos cuisines parce que on les ramène de l'épicerie, semble-t-il, sous forme d'œufs qui sont invisibles, posés sur nos fruits, nos légumes qu'on achète à l'épicerie. Hey, on les voit pas.
4: C'est dégueulasse. Ça me donne pas le goût de manger des fruits, Yannick.
3: Non, c'est pour ça l'importance de bien laver ses fruits et
4: ses légumes. Un sac de chips. Pas ce problème-là.
5: Ouais, non, mais moi, là, des fois, je lave pas mes raisins, tu sais, quand je suis trop pressée d'en manger, j'en mange dans le char.
3: Ouais, ouais.
4: Mais ben, c'est ça, on que mange des œufs de mouche.
5: Ouais, c'est ça.
3: C'est mieux de les laver un peu avant. Et, ben, c'est ça. Bon, on dit que c'est la femelle qui pond, justement, donc, sur les fruits pendant qu'ils mûrissent, donc, dans le champ, puis, ben, ça s'en va à l'épicerie, puis on ramène ça chez nous à la maison. Quand il fait à peu près 20 degrés, comme à ce temps-ci de l'année, c'est pas trop chaud, pas trop froid, ben là, c'est parfait pour eux autres. Dans la maison, on dit que les œufs éclos, là, puis ben, ça prend quelques jours pour devenir des adultes, puis là, c'est là qu'on voit qu'il y a des mouches partout. Et c'est ça. Puis il y a une façon de pogner ces fameuses mouches-là, puis s'en débarrasser. Il y a quelques trucs qui existent. Toi, Brigitte, t'avais le truc de la feuille de papier comme en cône, hein, c'est ça?
5: Oui, tu fais une feuille de cartable, tu fais un cône avec ton papier, puis tu mets soit de la bière, c'est du sirop d'érable ou du miel au fond, en tout cas, quelque chose de
4: sucré, là, sucré.
5: Ça marche. Ça marche. Ah ouais. Ça, je l'ai testé. Ça fonctionne.
3: Il y a un autre truc, moi, que j'ai essayé puis qui fonctionne très bien. Puis il y a un article aussi, là, très sérieux de Radio-Canada qui nous dit de faire ça. Tu prends, bon, un verre ou un contenant, un bol, peu importe. Tu peux mettre du vin dedans, du vinaigre de cidre, notamment. Tu peux mettre de la bière aussi. Puis tu prends un papier Saran Wrap, là, un genre de plastique. Ouais. Tu fais des petits trous sur le dessus. Puis là, les mouches s'en vont toutes là-dedans. Ça les attire. Puis là, à un moment donné, tu finis par t'en débarrasser. Mais aussi, il y a des affaires à faire aussi. Si on veut éviter d'en avoir, c'est de nettoyer. Tu sais, garder votre cuisine propre.
4: Mais oui.
3: Comptoir, on lave ça, les poubelles, le lavabo, tu sais,
4: le compost, hein?
3: Le compost aussi, ça attire les bébites. Ouais. Rincez vos assiettes aussi tout de suite après le repas, puis mettez ça dans la vaisselle. Laissez pas traîner vos assiettes.
5: Ceux et celles qui avaient des enfants, ils vont peut-être me comprendre, Yannick, mais tu sais, moi, ma fille, je dis, OK, va vider ton assiette. Elle vide ça. Il reste tout le temps des mottes de bouffe.
3: Ben oui, dans le lavabo.
5: Ben oui, ça m'écœure, là. Ça m'écœure même d'aller chercher ça m'écœure, t'imagines? Ben oui. Fait que c'est là aussi les petites bébites, là, je les ai vues, là.
3: Ben oui, ben, oui. Oui, ils disent que dans le fond là, de l'évier, là aussi, ça peut être, tu sais, parce que c'est humide. Puis, tu sais, pas laisser vos guenilles trempes aussi, tu sais, la lavette.
4: Ça pue tellement.
3: Pas laisser ça, tu sais, faites-les sécher parce que ça attire. Tout ce qui est humide, ça les attire, les bébites.
5: Ça m'écœure.
4: C'est dégueulasse.
3: Vos plantes aussi, tu sais, quand t'arroses tes plantes à la maison, là, tu sais, le petit fond humide là, de terre, ça aussi, tu sais, ils font des œufs là-dedans, puis. Fait qu'on s'en sortira jamais.
5: Il faut faire le ménage partout,
3: Ouais, fait que, tu sais, les mouches à fruits, on va s'en sortir, là, à un moment donné, ils vont se mettre à faire plus froid, puis ils vont disparaître. On n'aura plus, ça va être les coccinelles qui vont nous envahir.
4: Ah, justement. Ouais, ça pue.
2: Et manquez pas ce soir, c'est la dernière de Brigitte Boisjoli. Steph et Yannick vont être avec vous autres dès 16h demain pour week-end, mais le jeudi, c'est les petites jokes à Bidou, moment délicieux que je manque jamais. 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Pink, un autre hit, que des hits, voici Never Gonna Not Dance Again sur Oui Mauricie. Pour commencer, ben, votre petit jeudi matin, bon café, bon matin. Yes.

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2: Oh, puis il n'y a pas juste Nico Bellemare, il n'y a pas rien que moi dans cette histoire-là. Il y a surtout mon collègue, mon ami Robert Bernard qui se joint à nous dans les prochaines minutes. On va parler de plusieurs dossiers, notamment Paul Saint-Pierre Plamondon hier qui nous est arrivé avec l'achat de maison. C'était une journée plus légère parce qu'il y avait une émission spéciale hier du côté de Radio-Canada avec les chefs de parti. On parle aussi du prix du pétrole, 1,99 que j'ai payé hier le litre. Probablement que vous avez payé un peu plus cher si jamais vous êtes dans Shawi. Vous êtes du côté de Trois-Rivières. On était à quasiment une dizaine de différence là, que lorsque je mettais de l'essence dans la MRC de Masquinongé. On vous parle de ça. Robert Bernard s'en vient avec ses nouvelles parce que ça fait déjà un bon 45 minutes qu'il est en train de nous pondre ça. Il prend son café le matin avant d'arriver, regarde ses nouvelles, feuillette ses journaux, en tout cas sur sa tablette, j'imagine, et il vient nous faire un résumé de nouvelles de chez nous également. Et dans les prochaines minutes, que des hits. Hunter Brothers s'en vient aussi avec Mirrors. On a du Pagliaro, l'espion pour vous autres. Et là, c'est Marc Dupré. Le jour se lève, et c'est le cas de le dire. On dirait que le soleil se lève de plus en plus tard.

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10: 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La météo sur Oui Radio, propulsée par le marché public de Shawinigan, ouvert du mercredi au dimanche.
11: Oh, qu'on va être gâtés pour le début de ce festival western. Mais aujourd'hui, ça va être un peu comme hier. De la pluie, des nuages, peut-être un peu de soleil, un max de 20 degrés. On a déjà 20 degrés. Et pour commencer le western demain, du soleil avec 21. Samedi, gros soleil avec 22 degrés. Ça va être parfait. Et jusqu'à présent, dimanche, c'est toujours de la pluie avec un maximum de 20. On va le vivre.
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11: Ah, il vient tout juste de franchir la porte du studio. On accueille dans 4 minutes après un gros hit. Robert Bernard qui s'amène avec des nouvelles. On a des grosses nouvelles quand même. On revient aussi sur ce décès. André Pronovo, joueur du Canadien de Montréal qui est Shawinigané, décédé à l'âge de 90 ans. Il a laissé sa marque pour les Canadiens de Montréal. Entre autres, tout ça et que des hits. Pagliaro, c'est un excellent chanteur québécois, cette chanson-là. Je l'adore. C'est l'espion sur Oui Morrissey. Je vous souhaite une bonne avant-dernière de la semaine.

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2: Eh ben non, je suis pas sa grosse codéine ce matin, inquiétez-vous pas. Opération Robert qui a dû être reportée.
3: Hein? Ah,
2: bonjour
3: ça,
2: Robert Bernard.
3: Ça. Oui, bonjour Nico. Alors, j'avais une pensée pour toi
2: lorsqu'on
3: s'est écrit ça hier soir. Opération reportée,
2: exact.
3: L'incontrôlable
2: quand en plein
3: ça nous rattrape.
2: Hein? Ah oui, ma chirurgienne qui a eu une urgence et ma chirurgie, c'est à l'Institut de cardio. Même si c'est une chirurgie bariatrique, là, j'ai pas de problème de cœur, inquiétez-vous pas. Mais s'il y a eu une urgence à cet hôpital-là, ça veut dire que c'est une vraie urgence. On parlait pas d'un pied foulé. Là.
3: Non, c'est pas un ongle incarné non plus.
2: Non, je me suis dit, bon, la personne avait sûrement un plus grand besoin. Moi, je suis content d'être encore là. Ça sera partie remise dans les prochaines semaines. Robert, c'est quoi les grands titres pour notre 10 septembre aujourd'hui?
3: Bon, il y a eu une émission hier à Radio-Canada
2: oui.
3: dans le cadre de la campagne électorale actuelle. Une élection, les leaders des principaux partis politiques du Québec qui ont abordé différents enjeux. Bonne émission, somme toute, j'ai regardé presque jusqu'à la fin. Chaque candidat comparaissait, si on veut, devant trois journalistes et ces derniers lui posaient des questions assez, je te dirais, assez serrées.
2: Okay.
3: On poussait pas mal les candidats pour qu'ils expriment qui ils sont et où ils s'en vont avec tout ça. On en parlera. Laurent Bélil dans la campagne électorale régionale. Il est candidat libéral de La Violette-Saint-Maurice. Eh bien, j'ai eu l'occasion de m'entretenir avec lui.
2: Un jeune trentenaire de Shawinigan,
3: oui,
2: je pense.
3: 32 ans, originaire de Shawinigan. Il s'est prononcé sur les dossiers de la Belgo et du projet Mauricie de Test Canada. Sur la scène judiciaire, toute une histoire.
2: Ouais, hein?
3: Philippe Benoît, accusé du meurtre de son fils, conteste un rapport d'évaluation psychiatrique qui le déclare inapte à comparaître. Il n'est pas d'accord avec ça. Souvenez-vous, à Lac aux Sables, il avait fait l'objet d'une traque par la SQ. Et Volodymyr Zelensky est arrivé à Calgary pour rencontrer Mark Carney.
2: Okay.
3: Et hier, il y avait, si on veut, une convention du Parti républicain aux États-Unis en vue des élections de mi-mandat et tout un discours de Donald Trump.
2: Il a fouetté du monde à Dallas, lui-là.
3: Ah, ça, c'est assez spécial. Alors, vous voyez, on manque pas d'actualité ici à Oui Radio.
2: Hey, tabarouette. Il fait des grandes promesses. Là. Je vois ça sur SCN.
3: Oui.
2: Ben si vous faites rentrer les Républicains, chaque personne ici va avoir 5 000 $.
3: Ben oui.
2: Tous
3: les 350 millions
2: de la population
3: des États-Unis,
2: ouais.
3: Chacun recevra 5 000.
2: Wow.
3: Fais un calcul pendant la pause.
2: Ah, je vais calculer ça.
3: C'est très élevé.
2: Inquiète-toi pas. C'est PSPP qui nous a parlé d'achat de maison hier.
3: Oui.
2: C'est un rêve pour ma génération, les milléniaux, oui. Pour les Gen Z qui maintenant plus disponible, je pense. Là. Il y a de moins en moins de personnes de ma génération et la génération d'après moi qui rêve d'avoir une maison avec
3: oui.
2: Combien ça coûte, avec ce que ça engendre. Tous les détails de ça dans les prochaine minute. 7h25, Robert, pour les nouvelles.
3: Oui.
2: Soyez là. Et on n'a que des hits. C'est du New Country. Voici les Hunter Brothers et Mirrors sur Oui, Mauricie. Bon matin.

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2: Oui, et on se lève en se disant que on a plus de soleil qu'on l'espérait en ce moment. Quelques rayons un peu partout à grandeur de notre belle Mauricie. Ça va être un peu comme hier aujourd'hui, généralement nuageux. Et on devrait avoir un petit 20 degrés aujourd'hui, mais on part sur une run de soleil le vendredi, samedi. En espérant que vous ayez un excellent jeudi matin. Une semaine qui passe très, très, très vite. Hein? Avec un petit lundi de congé, ça se prend bien. Prochain férié, c'est à l'Action de grâce. Et ce matin, on parle d'achat de maison parce que, là, vous savez, on est en élection. On est le 15e jour des élections aujourd'hui. Il y a le PQ qui a présenté son plan d'accès à la propriété. On parle quand même, c'est estimé à 145 millions de dollars. Et le chef du PQ, PSPP, veut notamment aider les premiers acheteurs. Ça peut être ma génération. Ça peut être les Gen Z également parce que c'est pas facile actuellement avec le marché immobilier, avec les frais des rénovations aussi. On parle-tu des tarifs douaniers qui ont été posés sur l'acier, sur le bois également. Il faut rénover ça. Souvent, ces maisons-là, c'est pas toujours clé en main. Enfin, bref, reportage de notre collègue Kevin Dupont.
3: Paul Saint-Pierre Plamondon ne mange pas ses mots.
4: On est devant la pire crise de l'abordabilité en matière d'habitation de notre histoire moderne.
3: Il accuse la CAQ d'avoir détruit le rêve des plus jeunes générations pour s'acheter une maison.
4: On n'a jamais vu une telle flambée des prix des maisons que depuis l'arrivée au pouvoir de la CAQ.
3: Comme solution, le Parti québécois propose un remboursement de TVQ pour les premiers acheteurs de maisons neuves et sur l'autoconstruction allant jusqu'à 45 000 $. Il promet aussi d'augmenter le crédit d'impôt de 1 400 à 3 000 $ pour l'achat d'une première habitation.
4: Et ça va alléger considérablement donc le coût d'achat pour les premiers acheteurs.
3: Et l'immigration est liée à la crise de l'abordabilité, selon le chef péquiste. S'il est élu, il réduira l'immigration temporaire de moitié, la faisant passer de 500 à 250 000 afin d'équilibrer l'offre et la demande.
4: Ce rééquilibrage du nombre de personnes sur les territoires en proportion du nombre de logements va avoir également un effet sur les prix des maisons et des loyers.
3: Kevin Dupont, Cogeco Nouvelles, à Québec.
2: Les grandes promesses comme ça, mais qui va entrer le 5 octobre prochain? Ce sera à voir. Robert Bernard aux Nouvelles, on a parlé avec un jeune Shawinigan qui se présente aux libéraux aujourd'hui. Robert Bernard qui s'est entretenu avec lui, jeune de 32 ans quand même, et il va nous arriver avec des promesses concernant le dossier, entre autres, de Test Canada, les éoliennes, ainsi que la Belgo. Hein? Je sais pas si je vais voir ça de mon vécu, moi, de mon vivant, le territoire de la Belgo complètement nettoyé. Pas sûr, on dirait. Que des hits avec, entre autres, celle-ci, les colocs qui on s'en va au Lac Saint-Jean avec Julie sur Oui Mauricie.

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Que des hits avec, entre autres, un des favoris, le roux préféré de tout le monde, Ed Sheeran. Voici Repeat It sur Oui Morrissey. Bon jeudi matin. Stay.

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3: Il est 7h24, presque 25. Ça circule super bien à Mauricie. Puis Galarneau nous fait plaisir de sa présence. Oui. On espérait des dégagements un peu plus tard, mais tranquillement, pas vite, il se pointe là, de plus en plus ce matin. Robert pour les infos Oui Radio. Robert, vous voyez. Oui, Robert, Philippe Benoît, l'assassin de son propre adolescent, ressurgit dans l'actualité.
4: Oui, il était au palais de justice de Shawinigan hier. Et il est accusé du meurtre de son fils et conteste un rapport d'évaluation psychiatrique qui le déclare inapte à comparaître. Rappelons qu'il avait été arrêté au terme d'une chasse à l'homme de 4 jours à Lac aux Sables en juillet. Initialement considéré apte, Benoît a subi une évaluation par la psychiatre Marie-Frédérique Allard qui recommande un traitement. Son avocate, maître Sandra Bonanno, a indiqué qu'il préfère contester les conclusion du rapport. Une audience pour déterminer son aptitude à comparaître est prévue le 15 septembre. Lors de l'émission 5 chefs, une élection hier soir à Radio-Canada, les leaders des principaux partis du Québec ont abordé divers enjeux clés à l'approche des élections. Christine Fréchette de la CAQ a souligné que la guerre commerciale avec les États-Unis pourrait entraîner des pertes d'emplois considérables, mais elle fait confiance au premier ministre Mark Carney pour gérer la situation sans compromettre la gestion de l'offre. Charles Milliard du Parti libéral a exprimé son soutien à la laïcité tout en critiquant la loi 21 pour avoir divisé les Québécois. Ruba Gazal de QS a défendu la cause indépendantiste, affirmant que le soutien populaire est essentiel pour construire un pays. Puis Paul Saint-Pierre Plamondon du PQ a promis de tenir ses promesses concernant un référendum. Enfin, Éric Duhaime a plaidé pour la relance de l'exploration des gaz de schiste afin de rendre le Québec énergétiquement souverain. Et en terminant, lors d'une convention inédite à Dallas, Donald Trump a incité ses partisans à imaginer qu'il était candidat aux élections générales, promettant un dividende de 5 000 $ par adulte si les Républicains remportent la Chambre des représentants et le Sénat. Voilà, Nico. On sait que les démocrates misent beaucoup sur les élections de mi-mandat parce que la popularité de Donald Trump est à la baisse, ben n'a oui. jamais été aussi basse.
3: Avec raison. Puis ici aussi, il est de moins en moins aimé,
4: oui,
3: hein,
4: ben
3: au
4: oui.
3: Canada.
4: Au Canada.
3: Tabarouette. Au sport, on reviendra dans quelques instants là-dessus. On revient sur ce décès là, qui a chamboulé le monde du hockey. Hier, André Pronovo, qui a joué pour les Canadiens de Montréal pendant 5 ans, de 56 à 1960. C'est un gars de Shawinigan. Je vous en parle, OK, dans quelques instants. Robert, on se retrouve dans les alentours de 7h47 ce matin aux nouvelles. Qu'est-ce que Dame Nature nous envoie aujourd'hui comme météo.
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3: Eh bien, faudra capturer les rayons de soleil. C'est un week-end qui s'annonce ensoleillé. Aujourd'hui, alternant soleil de nuages est prévu avec 22 degrés. Demain, début du festival Western avec 23 des rayons de soleil. Samedi également, on va pouvoir aller marcher des pommes de route au festival avec du soleil. Et c'est moins sûr là, pour notre dimanche de parade. Là. Pour ce dimanche, on prévoit un 19-20. C'est de la pluie jusqu'à présent. Mettez vos chapelets à la corde, ça a le temps de changer. Il est 7h28. On est très confortable. On vous parle justement d'André Pronovo dans quelques instants, après que des hits, ça vous... Et vous manquez un petit quelque chose, là, plus que le café ce matin. Camaro, let's go, ça s'en vient. Et là, c'est The Reckless, du New Country, sur Oui Mauricie.

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2: On a des blitz d'une heure de hits sans arrêt, même ben de bonheur pendant que vous sortez de la douche, pendant que vous êtes peut-être même déjà sur les routes. Si jamais vous êtes encore à maison, ben regardez à l'extérieur parce que Galardeau est là de plus belle. On le voyait, on le prévoyait peut-être juste en fin d'avant-midi, mais là, ça se prend très, très, très bien. Des rayons de soleil pour ce jeudi. On a reçu quelques textos. Le monde m'a dit t'es de bonne humeur en tabarouette pour un gars que son opération s'est fait canceller pour un... Écoutez bien, ça va être remis, inquiétez-vous pas. C'est pour ça que je suis là. Et aussi, ben, le week-end s'en vient. Ça s'est passé vite quand même avec le petit lundi de congé. Le Festival Western de Saint-Tite aussi s'en vient. On parle que ça commence demain. J'espère que vous avez vos billets pour les spectacles qui auront lieu dans le champ. C'est un festival dans le festival. Et ce qui retient notre attention ce matin, ben, c'est le décès de ce joueur du Canadien, André Pronovo, qui a joué pendant 1956 à 1960. Il y a quand même remporté 4 Coupes Stanley avec le tricolore, notamment avec Maurice Richard, c'est pas rien. Et c'est un Shawinigané, ça, André Pronovo. Et c'est le grand-père d'un autre joueur de hockey, Anthony Manta, qui était attaquant pour les Devils du New Jersey. Le petit Manta, qui avait pas de patins quand il a commencé à jouer au hockey, puis il a pris les patins de son grand-père qui est André Pronovo. Il a mis du journal d'un bout pour pouvoir patiner, pour pouvoir combler l'espace qu'il y avait. Et à 16 ans, ben, c'est son premier coach qui a acheté une paire de patins. C'est extraordinaire comme histoire quand même. Il a disputé quand même 8 matchs, 8 séries aussi pour les Wild du Minnesota. Il a travaillé dans plusieurs ligues également. Il a pu jouer dans plusieurs ligues jusqu'en 1972. Quand même, 4 Coupes Stanley, c'est vraiment impressionnant. Puis c'est un petit gars de chez nous, un grand homme de chez nous, je devrais dire. Jack Johnson, Sitting, Waiting, Wishing, pour accompagner ce petit soleil-là ce matin. C'est que des hits sur Oui, Morrissey. Je vous souhaite un bon jeudi, week-end.

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2: Et dans Oui Allô, on a des nouvelles de chez nous. Dans les prochaines minutes, on revient sur, vous savez, Philippe Benoît, celui qui a assassiné son propre adolescent. Ben là, il revient, il veut être jugé par un jury avant de passer en procès devant un jury pour être inapte à passer des procès. Ça serait soutenu par un dossier de sa psychiatre. Ça fait beaucoup, beaucoup réagir actuellement dans la Mauricie. C'est très, très, très, très, très, très sensible et avec raison, c'est terrible ce qui s'est passé dans cette histoire-là. Difficile de donner son opinion là-dessus comme animateur, même si vous connaissez probablement le fond de ma pensée. Robert Bernard s'en vient avec ces détails-là. 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Que des hits s'en vient. Florida Georgia Line avec This Is How We Roll. France d'amour qui nous amène à Robert Bernard pour les infos Oui Radio. Voici Vivante sur Oui Mauricie. Je vous souhaite un excellent matin. Merci beaucoup d'être là. J'ai

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8: 7h50 et ben, les journées se suivent et se ressemblent. C'est encore au ralenti, fin de l'autoroute 40 pour aller prendre la 55 direction sud. C'est même bouché à la sortie du pont La Violette actuellement, si vous voulez aller boucher. Très au ralenti, je devrais dire, pour aller prendre la 40 direction est. Même chose que d'habitude, il y a encore des travaux hein, sur la 40. Si jamais vous êtes sur la 40 direction ouest, vous passez tout près de Beau, c'est comme ça. Et dans les prochains jours, ben, on va y goûter. Ah, mon Dieu, on y goûte déjà. C'est complètement bouché actuellement sur du côté de Grande-Pile, si vous voulez arriver pour aller prendre la... Si vous êtes sur la 155 pour aller prendre le rond-point, ça commence là actuellement, le trafic. Même chose si vous arrivez sur la 55 direction nord pour aller prendre le rond-point pour aller vers Saint-Tite. Et ce n'est que le début parce que le festival commence demain. Robert pour les Infos Oui Radio. Robert, hier, c'était le jour 14 de ces élections provinciales.
9: Oui, on va avoir le résumé dans quelques instants, mais rappelons que les cinq chefs étaient à Radio-Canada hier soir en studio pour répondre aux questions de trois journalistes de la SRC. Maintenant, journée allégée pour les chefs avant cette prestation à Radio-Canada qui participait donc en soirée à cet exercice. Louis Lacroix nous résume la journée 14 de la campagne.
10: Oubliez Capitaine Canada.
11: Ben, si j'ai à me donner un titre, ce serait Capitaine Québec.
10: Le vent souffle, dit Christine Fréchette, et c'est pas le temps de changer de capitaine.
11: En ce moment, on est au milieu d'une tempête. Moi, j'ai été testé.
10: Mais avec la riposte américaine aux contre-tarifs, Paul Saint-Pierre Plamondon a un doute.
12: Est-ce qu'on est plus avancé ce matin qu'il y a 48 heures en termes de santé économique de nos entreprises et de nos travailleurs?
10: Charles Milliard, lui, pense que la guerre tarifaire a assez duré. Il croit que Mark Carney doit reprendre le dialogue.
13: Il faut négocier. Il faut qu'on utilise les armes qu'on a. climat et l'hydroélectricité, l'énergie, c'est une des armes qu'on a. Alors faut...
10: Mais revenons aux promesses électorales. Le Parti québécois propose d'aider les jeunes familles à accéder à la propriété.
12: Les premiers acheteurs auront droit à un remboursement de TVQ allant jusqu'à 45 000 $ pour l'achat de maisons neuves et sur l'autoconstruction.
10: Christine Fréchette, elle, propose plus de privés dans la construction d'immeubles publics.
11: Qui va assumer une partie du risque. L'objectif, c'est de choisir la meilleure façon de construire chaque projet.
10: Chez les conservateurs, Éric Duhaime a présenté son cadre financier qui prévoit des dépenses de 52 milliards sur 5 ans.
14: Couper dans le gaspillage, couper la bureaucratie, couper la surréglementation, baisser les impôts des familles.
10: Parlant de couper, le Parti libéral couperait aussi dans la fonction publique 12 000 postes pour des économies de 1,7 milliard. Et Charles Milliard couperait encore dans la publicité du gouvernement.
13: Un gouvernement n'a pas à prendre votre argent pour acheter des publicités qui vous expliquent à quel point il trouve qu'il fait une bonne job.
10: Louis Lacroix, Cogeco Nouvelle, Québec.
9: Et de retour chez nous, Philippe Benoît, accusé du meurtre de son fils, conteste un rapport d'évaluation psychiatrique qui le déclare inapte à comparaître. Rappelons qu'il avait été arrêté au terme d'une chasse à l'homme de 4 jours à Lac aux Sables à la fin juillet. Initialement considéré apte, Benoît a subi une évaluation par la psychiatre Marie-Frédérique Allard qui a recommandé un traitement. Son avocate, maître Sandra Bonanno, a indiqué qu'il préfère contester les conclusions du rapport. Une audience pour déterminer son aptitude à comparaître est prévue. Elle aura lieu le 15 septembre. Et dans quelques minutes à peine, on vous présente le candidat du Parti libéral dans le comté de La Violette-Saint-Maurice. Eh bien, c'est à... En tout cas, il est important de voir ce qu'il pense. On a eu une entrevue avec lui.
8: Merci beaucoup, Robert. On revient là-dessus dans quelques instants. Au sport, ben, on parle ce matin entre autres de ce regretté André Pronovost qui a perdu la vie, âgé de 90 ans, décédé hier, si je me trompe pas. On envoie nos sympathies à sa famille, à ses amis également. Pourquoi je le fais? Parce que c'est un Shawinigamais, donc sa famille doit être encore dans le coin, c'est sûr et certain. Météo, qu'est-ce que Dame Nature prévoit pour notre beau jeudi?
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8: Ben déjà du soleil, il va, il vient, je le vois partir, là, mais inquiétez-vous pas, c'est dû aux nuages. Aujourd'hui, un max de 22, c'est ce qu'on a au programme. Et on aura peut-être quelques éclaircies au cours de la journée. Demain, par exemple, pour vendredi, que du soleil avec un max de 23. Même chose pour ce samedi. On n'est pas certain, par exemple, pour dimanche de la parade. Là, on prévoit de la pluie pour ce dimanche. J'ai Robert Bernard qui vient nous parler de ce candidat libéral dans quelques instants après que des hits, c'est Aqua et Barbie Girl. Ça me rappelle mes premiers parties tout seul, Robert.
9: Ah oui?
8: Eh mon Dieu, oui, là, c'est This Is How We Roll, que des hits du New Country. Voici Florida Georgia Line.

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2: Ouais, des hits et des blitz d'une heure de hits sans arrêt, c'est ce qu'on a au programme pour vous autres. J'ai une Nathalie Simard qui vient d'arriver ici à la station avec du café pour tout le monde. C'est généreux.
3: Ben, j'aime ça. Top. Nathalie, ouais. Merci.
2: Merci beaucoup, ma chère. Elle se prépare, elle s'en vient avec que des hits avec vous dès 8h30 pour Nathalie au travail. Elle n'a pas manqué. Et Robert, on suit cette campagne électorale. On s'en va aux urnes le 5 octobre prochain.
3: Oui.
2: Et tu as eu une entrevue, Laurent Bélisle, qui se présente pour les libéraux dans la région. Et c'est un Shawinigan. Lui.
3: Exactement. Alors, Laurent Bélisle, candidat libéral aux élections du 5 octobre, il a pris position en entrevue hier sur les dossiers de la Belgo 1 et celui du projet Mauricie de Test Canada. Au micro de Oui Radio, le candidat âgé de 32 ans, c'est ton âge ça, Nico, originaire de Shawinigan, s'est dit satisfait que l'ancien site laissé à l'abandon depuis 18 ans sera enfin démoli bientôt. On se souvient que Québec a pris cette décision après le rapport du coroner lié à la mort tragique d'une adolescente de 15 ans ayant chuté d'un silo. On écoute Laurent Bélisle.
4: Belgo. Le maudit silo, ouais. Faut qu'il tombe. Là, on a eu des belles nouvelles là-dessus. Je salue d'ailleurs le travail de Marie-Louise Tardy. Puis, oui. Bon, on a annoncé la réfection du pont pour s'assurer que toute la machinerie puisse se rendre sur le site pour faire le ménage de tout ça. Il était temps.
3: Et quant au projet Mauricie de Test Canada, qui inclut évidemment les éoliennes et l'usine d'hydrogène vert, il demande aux opposants d'attendre au moins les conclusions du BAP.
4: Faut s'en remettre au BAP, évidemment. Par contre, nous, notre position par rapport au projet structurant de Test Canada, c'est de vouloir créer de la richesse. Donc, puis que tous les acteurs se parlent. Non seulement le projet, mais moi, je pense surtout aux acteurs qui sont en périphérie. Toutes les PME qui n'ont pas de reprenariat, qui ont des chiffres qui sont de plus en plus difficiles dus aux tarifs des États-Unis. Oui. Ces gens-là, ils vont en bénéficier énormément.
3: Et le comté de Laviolette-Saint-Maurice, rappelons-le, compte 3 éoliennes et Shawinigan accueillera l'usine d'hydrogène vert. Alors, dans le comté de Laviolette-Saint-Maurice, Nico, on a eu jusqu'à présent les 5 candidats. Il ne reste que la candidate du Parti québécois, puisque celui du Parti conservateur du Québec ne fera aucune entrevue et pas plus que tous les autres candidats du Parti conservateur au Québec. On préfère faire du porte-à-porte et on laisse les médias de côté.
2: Merci beaucoup, Robert. On se retrouve sur le coup de 8h27 ce matin. On recule pas. On est rendu à 8h05, pas 7h27. Dans les prochaines minutes, je vous invite à rester là parce que si vous êtes sur la route, vous arrivez de la Haute-Mauricie, vous arrivez du côté de Saint-Georges-de-Champlain, attelez-vous. C'est dans le rouge actuellement sur du côté du ministère des Transports du Québec. Je vous en parle après. Sam Hunt et cette grande voix du Québec.

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2: Et oui, avec Nico qui surveille le ministère des Transports du Québec à la veille du début de ce festival western de Saint-Tite. Saint-Tite qui se remplit pas mal. Et actuellement, armez-vous de patience. Si jamais vous partez de la Haute-Mauricie, vous êtes sur la 155 direction sud et c'est bouché actuellement, complètement arrêté. Entre Saint-Roch de Mequinac, c'est quand même assez incroyable. Il y a un accident qui est survenu ce matin. Ça bouche là jusqu'à Saint-Georges, jusqu'au rond-point pour aller prendre continuer sur la route 55 direction sud ou bien aller vers Saint-Georges, Hérouville, Saint-Cite, etc. Donc, armez-vous de patience. Accident sur la 155 à ce niveau-là. Et sinon, c'est la même poutine aux abords du pont La Violette, centre-ville de Trois-Rivières, là, complètement bouché, si vous voulez, du côté de la 40 direction est pour aller prendre la 55. Même chose, c'est un peu au ralenti là, ce matin en sortant du pont La Violette direction nord. Donc, pour aller prendre la sortie, centre-ville de Trois-Rivières. Bonne chance. Et pour passer au travers tout ça, on n'a que des hits. Hein? On va être patient en écoutant celle-ci, une artiste pop qui a marqué sa génération, Britney Spears. Voici, je pense, à mon goût, une des meilleures de celle-ci. Voici Toxic sur Oui Mauricie. Bon jeudi matin.

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2: Que des hits en cette avant-dernière journée de la semaine. Dans Oui Allô, ben, ça se termine tranquillement pas vite pour laisser la place à Nathalie Simard. Robert Bernard s'en vient avec des nouvelles de chez nous. Philippe Benoît, présumé assassin de son propre adolescent, conteste le rapport de la coroner. Il voudrait passer devant un jury avant son procès devant un jury. Robert Bernard s'en vient aux nouvelles avec ça. Nous, on a que des hits. Nathalie Simard qui s'en vient a du goût quand même. Est allée se placer du Low Combs pour vous autres. Code As You pour commencer notre jeudi. Et là, si jamais vous êtes en retard et si vous êtes sur, vous devez prendre la 155 direction sud, c'est bouché actuellement. Partez vite, voici Caroline sur Oui Mauricie.

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7: Pareil ici sur Maurice. C'est un grand bonheur d'être avec vous. On est un petit. C'est ça, on va y fermer la boîte pendant que ça revient en vie. Il y a du monde des fois qui nous demande, Robert, est-ce que vous êtes en direct? Êtes-vous en live pour de vrai? Eh bien oui, mon cher, on est en live ce matin et là, je suis pogné dans
8: Oui, oui, plein de problèmes.
7: Plein de problèmes. On va parler de circulation pendant que ça revient en vie, cette petite bête-là, tranquillement, pas vite. Et c'est complètement bouché actuellement sur la 155, Robert, direction sud. Donc, si jamais vous arrivez de la Haute-Mauricie, oui, il y a le Festival Western de Saint-Tite, là, mais on a également un accident en ce moment sur la 155. J'imagine que tu nous donneras les détails. Ça brasse à 155 là, quand même là, depuis un certain moment. On a parlé d'accident en fin de semaine. C'était pas facile de revenir de la fête du travail. Exact. Ça a été complètement bouché jusqu'à Rivière-aux-Rats. Et là, c'est encore le dossier là, entre Saint-Roch de Mikinac jusqu'à Saint-Georges. Oui. Donc, attelez-vous de patience. C'est très long. Oui. On parle aussi de circulation à la hauteur de Trois-Rivières. Dans les alentours de Trois-Rivières, c'est encore un peu au ralenti dans les alentours du pont La Violette. Là. C'est pas facile de passer de la 40 vers la section de la 55 sud vers centre-ville de Trois-Rivières. Et que dire, encore un peu au ralenti là, en ce moment sur la 55 direction nord pour aller prendre la sortie centre-ville de Trois-Rivières. Pont Radisson qui donne encore un peu de maux de tête ce matin. Pont du Plessis également, c'est un peu moins pire et c'est moins dommage que d'habitude là, sur la section où le Thibault pardon, je suis en train de perdre la voix. Robert, aux nouvelles, qu'est-ce que tu as pour nous pendant que mon système revient en vie?
8: Oui, un des plus gros dossiers dans la région, Philippe Benoît, accusé du meurtre de son fils, on le sait, à Shawinigan, relativement à la chasse à l'homme qui avait eu lieu à Lac lac aux sables, eh bien, conteste un rapport d'évaluation psychiatrique qui le déclare inapte à comparaître. On a l'usine Inomalt de Bécancourt qui est mise en vente après avoir déposé un avis d'intention de faire une proposition à ses créanciers en vertu de la loi sur la faillite et l'insolvabilité. Le président ukrainien Volodymyr Zelensky est arrivé au Canada, à Calgary, un peu plus tôt. Il va rencontrer le premier ministre Mark Carney et il sera à une réunion du Conseil des ministres à Banff aujourd'hui. Et je termine en disant que août 2026 a été le mois le plus chaud jamais mesuré avec une température moyenne mondiale.
7: Doit être en Europe, certain.
8: Oui, de 16,9 degrés. Et les vagues de chaleur persistantes ont entraîné, tenez-vous bien, plus de 30 000 décès excédentaires en Europe.
7: Incroyable. On était juste au début, en plus, hein, de ces vagues de chaleur-là, mon Dieu Seigneur. Et côté sport, on salue, on envoie des énergies, nos sympathies également à tous les membres de la famille d'André Pronovo, hein, ce joueur de hockey qui a gagné quand même 4 Coupes Stanley aux côtés de Maurice Richard. C'est incroyable. C'est un gars de Shawinigan. Il y a des photos d'André Pronovo dans ses dernières années. Il jouait sa patinoire où j'ai joué au hockey dans mon enfance, au parc 3L. Oui, dans Saint-Marc. Bon. Et côté météo, c'est Dame Nature qui nous envoie du soleil plus tôt que prévu ce matin. Un max de 22 est prévu, avec peut-être quelques nuages, des averses au cours de l'après-midi. Ce soir, l'année prochaine, on parle d'un 16 degrés. Mais, pour le début du Festival Western, j'espère que vos bottes sont serrées. On prévoit des 22, des 23 degrés pour notre vendredi. Samedi, du gros soleil également pour aller s'acheter des cochonneries d'un kiosque au Festival Western. Et bien sûr, dimanche, c'est encore incertain. Jour de parade, mais on s'empêche pas d'aller à la parade, même sur la pluie. On se met un beau ciré, un beau parapluie. Et j'ai notre directeur, Jonathan Sérène, qui est là. Bon matin, mon cher.
9: Bonjour. Hey, j'ai une bonne nouvelle.
7: Oui.
9: À partir de maintenant, nous sommes maintenant 100% parleux.
7: Ah oui, mon Dieu Seigneur.
9: Ah oui. Le temps que le système redémarre.
7: Bon, excellent.
9: Mais non, pour de vrai, voici, je viens d'installer un système alternatif. Parfait. Où nous pourrons entendre une reprise de la chanson Sensualité qu'on a connue avec Axel Red.
7: Bien sûr.
9: Je vous offre une version un peu différente.
7: On règle le petit problème, puis Nat s'installe dans pas long.
9: Oui, oui, oui.
7: La belle vie.
9: Son studio est hors d'onde.
7: Oui, absolument. Bon, restez là. Hey, on se revoit demain. On se retrouve demain, tout le monde. Bye-bye.

deuxième édition. Donc, du 11 au 20 septembre, ce sera la frénésie du côté du Festival Western de Saint-Tite, là où il y a 4000 habitants et là où, à chaque année, ils reçoivent, ils attendent au-delà de 700 000 spectateurs. C'est quand même phénoménal pour un petit village de la Mauricie. Alors, je sais qu'il y a plein de gens qui convergent actuellement, qui sont en voiture et qui nous écoutent ici à Oui Radio. Je vous souhaite une magnifique journée, mais surtout un beau festival. Cela dit, ici à Oui Radio, c'est que des hits. À venir, on aura du Teutone Brothers, Vince Lemire, Rihanna. Et pour tout de suite, on passe ça avec Luke Combs, Cold As You à Oui Radio, que des hits.

toujours sur les ondes de Oui Radio avec Nathalie Simard qui est là jusqu'à midi. Et nous, on continue la Mauricie avec entre autres du Simple Plan, Semisonic, Rascal Flatts et Life is a Highway. Mais pour tout de suite, c'est Green Day, Holiday à Oui Radio.

0: Votre avant-midi se déroule bien jusqu'à présent. C'est Nathalie au travail qui vous accompagne jusqu'à midi et je vous offre, c'est notre promesse, que des hits. Les Cowboys s'amènent d'ici quelques instants avec le Chac à Hector. Notre beau Olivier Dion, Man with a Hat, The Safety Dance. Ça va nous rappeler des souvenirs de notre jeunesse. Et pour tout de suite, ben, c'est la queen du country, Shania Twain, Man, I Feel Like a Woman. À Oui Radio, que des hits.
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Aujourd'hui, en ce jeudi 10 septembre, je voulais faire mention que c'est la journée mondiale de la prévention du suicide. Alors aujourd'hui, on se rappelle quelque chose de tout simple, OK? Un appel, un texto, un « Comment tu vas? » Pour vrai, ça peut faire beaucoup plus de bien qu'on pense. Prenons soin les uns des autres. Soyons présents. Soyons à l'écoute. Parce que personne ne devrait traverser une période difficile toute seule. Alors, pour ceux et celles qui souffrent actuellement, là, ben, dites-vous que vous n'êtes pas seuls et on est là. On est là pour vous. Et il y a des centres d'aide qui sont là aussi. Alors, je vous invite à aller googler Centre prévention du suicide. Vous allez avoir toutes les ressources nécessaires pour vous soutenir dans cette transition, dans ce moment difficile de votre vie. Et il faut toujours se rappeler une chose, les copains, là, si vous vivez des moments difficiles, après la pluie, le beau temps. Et ça, c'est une promesse. Telle qu'ici, sur les ondes de Oui Radio, la promesse qu'on vous fait, c'est que des hits. Et la musique peut sauver des vies, a ce pouvoir. Patrice Michaud à venir, Roxane Bruno, et pour tout de suite, ben, c'est Taylor Swift. I knew it, I knew you. À Oui Radio.

vous promet que des hits, ben là, c'est le temps de monter le son. Si vous êtes en voiture, faites attention. Mettez-vous sur le cruise control parce que vous risquez d'avoir le pied lourd. Voici Chumbawamba avec Top Thumping à Wira.

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9: Jeudi 10 septembre, ici Robert Bernard, Info Oui Radio, en manchette. Philippe Benoît, accusé du meurtre de son fils, conteste un rapport d'évaluation psychiatrique qui le déclare inapte à comparaître. Rappelons qu'il avait été arrêté au terme d'une chasse à l'homme de 4 jours à Lac-aux-Sables en juillet. Initialement considéré apte, Benoît a subi une évaluation par la psychiatre Marie-Frédérique Allard qui a recommandé un traitement. Il reviendra en cours le 15 septembre. Le dossier d'Aline Girardin, accusée du meurtre au deuxième degré de Louis Valentine, a été reporté à janvier 2027. Valentine, un gagnant à la loterie, disparu depuis plus de 25 ans, aurait été poignardé et enterré. Lors de l'audience à Trois-Rivières, l'avocat de la défense, Maître Martin Latour, a demandé plus de temps pour évaluer la pertinence d'une enquête préliminaire. La prochaine audience est fixée au 8 janvier. En visite au Canada, le président ukrainien Volodymyr Zelensky rencontrera le premier ministre Mark Carney cet avant-midi à Calgary. Selon ce que rapporte la presse canadienne, le programme de cette courte visite de 48 heures portera sur l'approfondissement de la coopération en matière de défense, d'économie et d'énergie. Voilà qui complète nos infos. 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

toujours sur Oui Radio, la fréquence du bonheur. Pourquoi? Parce que notre promesse, c'est que des hits qu'on vous offre ici sur les ondes de Oui Radio. À venir du bon Caïn, Philippe Lafontaine avec son cœur de loup, Corneille. Et pour tout de suite, c'est TV à Oui

les ondes de Oui Radio, trois époques, trois univers. Philippe Lafontaine avec son cœur de loup, sorti en 89. Ensuite, on aura du bon Caïn, comme dans le temps. Et tel que promis, voici Madonna avec son hit sorti en 2008, Miles Away, à Oui Radio, que des hits.

continue à garder le rythme ici à Oui Radio parce qu'à venir en musique, on a du solide. Comme toujours, Francis de Grandpré, Bon Jovi, Fred, les deux frères et une bonne dose de country à l'instant avec Kane Brown et Two Pair. Ça roule, ça chante, ça avance. 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
5: Jeudi 10 septembre, ici Robert Bernard, Info Oui Radio en manchette. Philippe Benoît, accusé du meurtre de son fils, conteste un rapport d'évaluation psychiatrique qui le déclare inapte à comparaître. Rappelons qu'il avait été arrêté au terme d'une chasse à l'homme de 4 jours à Lac-aux-Sables en juillet. Initialement considéré apte, Benoît a subi une évaluation par la psychiatre Marie-Frédérique Allard qui a recommandé un traitement. Il reviendra en cours le 15 septembre. Le dossier d'Aline Girardin, accusée du meurtre au deuxième degré de Louis Valentine, a été reporté à janvier 2027. Valentine, un gagnant à la loterie, disparu depuis plus de 25 ans, aurait été poignardé et enterré. Lors de l'audience à Trois-Rivières, l'avocat de la défense, maître Martin Latour, a demandé plus de temps pour évaluer la pertinence d'une enquête préliminaire. La prochaine audience est fixée au 8 janvier. En visite au Canada, le président ukrainien Volodymyr Zelensky rencontrera le premier ministre Mark Carney cet avant-midi à Calgary. Selon ce que rapporte la presse canadienne, le programme de cette courte visite de 48 heures portera sur l'approfondissement de la coopération en matière de défense, d'économie et d'énergie. Voilà qui complète nos infos. 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

Et quelques poussières. On s'en va tranquillement vers l'heure du lunch ici à Oui Radio, mais il nous reste une belle heure à passer ensemble. C'est Nathalie qui est là. Nathalie au travail jusqu'à midi pour vous offrir que des hits. On s'en vient dans quelques minutes avec Bridgeway en duo avec Stéphanie Bédard, Zach et Chico et Benjamin. Et pour tout de suite, c'est Robin Ziders et Betrayal à Oui Radio, que des hits.

c'est marqué là encore jusqu'à midi. Men at Work à l'instant. Et on ralentit surtout pas à venir. College et Hasta la Vista. Il y a Pelch qui sera là. Et encore une belle dose de hits pour vous accompagner au travail. On garde le rythme sur Oui Radio. Que des hits!

Vous écoutez Oui Radio qui vous offre que des hits. Là, je vous invite à sortir les bottes et les chapeaux parce que demain, du côté de Saint-Tite en Mauricie, ben Saint-Tite sera en mode western parce qu'ils célébreront leur 58e édition du Festival Western de Saint-Tite qui va débuter officiellement demain le 11 septembre. Je vous en parle parce que c'est un événement partout au Canada. Il y a des gens qui convergent d'un peu partout, d'à travers le monde, qui arrivent avec leurs véhicules motorisés. Bref, c'est un événement incroyable. Tu sais, quand on dit que la petite municipalité de Saint-Tite contient 4000 habitants et que pendant ces deux semaines-là, ils ont au-delà de 700 000 personnes qui vont visiter ce méga festival qui est un des plus gros, sinon le plus gros en Amérique du Nord. C'est quand même un événement à ne pas manquer. Et donc, à venir en musique, on aura du Emily Bégin, Justin Bieber, William Cloutier avec son hit où on dansait autrefois. On aura du Dua Lipa. Mais pour tout de suite, c'est Walker Hayes et Hey Hey à Oui Radio, que des

Eh bien voilà, c'est maintenant tout pour moi. Je vous redonne rendez-vous lundi prochain dès 8h30 pour Nathalie au travail. D'ici là, je vous souhaite un magnifique week-end. Profitez de la vie. La vie est belle, puis il faut profiter de chaque moment qui passe. Donc, je vous souhaite un beau week-end et ben amusez-vous, soyez prudents surtout. Salut tout le monde et je vous laisse avec l'excellente musique de Noir Silence. On jase de toi à Oui Radio.

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6: Jeudi 10 septembre. Ici Robert Savard. Voici l'info Oui Radio. Une violente collision impliquant un camion semi-remorque s'est produite ce matin vers 7 heures sur la route 155 à proximité du pont des Piles. Le camion aurait quitté sa voie pour aller percuter le véhicule qui venait en sens inverse. La collision s'est terminée par une sortie de route du camion semi-remorque. Le conducteur de la voiture a été blessé gravement. On craint pour sa vie. Un spécialiste en reconstitution a été dépêché sur les lieux. La route 155 est fermée pour une durée indéterminée. La circulation, très intense en ce début du Festival Western de Saint-Tite, a été détourné par les routes 159 et 153. Une étape importante vient d'être franchie dans le dossier de réactivation de la centrale hydroélectrique sur la rivière Batiscan. L'entente relative à la phase préparatoire du projet de réhabilitation de l'aménagement de Saint-Narcisse entre Hydro-Québec et Énergie communautaire de la rivière Batiscan a finalement été approuvée par le Conseil des ministres du gouvernement du Québec. L'obtention de ce décret permet d'amorcer une première phase des travaux. Cette phase est évaluée à 16 millions de dollars. Elle permettra notamment de préciser l'ensemble des travaux nécessaires, les coûts de l'échéancier et de construction du projet. Philippe Benoit, accusé du meurtre de son fils, conteste un rapport d'évaluation psychiatrique qui le déclare inapte à comparaître. Rappelons qu'il avait été arrêté au terme d'une chasse à l'homme de 4 jours à Lac-aux-Sables en juillet. Initialement considéré apte, Benoit a subi une évaluation par la psychiatre Marie-Frédérique Allard qui a recommandé un traitement. Son avocate, maître Sandra Bonanno, a indiqué qu'il refuse ce traitement et préfère contester les conclusions du rapport. Une audience pour déterminer son aptitude à comparaître est prévue et selon la loi, doit se dérouler devant un jury. La prochaine audience est fixée au 15 septembre. Le dossier d'Aline Girardin, accusée du meurtre au deuxième degré de Louis Valentine, a été reporté à janvier 2027. Valentine, un gagnant à la loterie disparu depuis plus de 25 ans, aurait été poignardé, découpé, puis congelé et enterré. Lors de l'audience à Trois-Rivières, l'avocat de la défense, maître Martin Latour, a demandé plus de temps pour évaluer la pertinence d'une enquête préliminaire. Cette étape déterminera si les preuves suffisent pour un procès. Girardin, qui est libre pendant les procédures, a été accusé en septembre 2025 et l'enquête a été marquée par une opération de type Mr. Big, une technique d'infiltration policière. La prochaine audience est fixée au 8 janvier. Québec solidaire ne ferme pas la porte à s'allier au Parti québécois sur la question de l'indépendance du Québec. C'est ce qu'a laissé entendre son co-porte-parole, Sol Zanetti, lorsque questionné aujourd'hui sur l'idée d'un référendum péquiste solidaire. Rappelons que dans le plus récent sondage sur les intentions de vote, le Parti québécois formerait un gouvernement minoritaire. Si Paul Saint-Pierre Plamondon tendait la main aux autres partis pour augmenter le poids politique d'une question référendaire, est-ce que Québec solidaire répondrait à l'appel? La réponse de M. Zanetti.
7: Ce qui est certain, c'est que peu importe le gouvernement souverainiste qui va mettre en place un camp du oui, ce camp du oui-là ne lui appartiendra pas à lui seul. Nous avons le devoir, comme leader souverainiste, de rassembler tous les partis et je pense qu'il faut avoir cette main tendue. Puis nous, à Québec solidaire, on a cette volonté-là. Nous allons être dans le camp du oui avec nos valeurs.
6: Les personnes qui ne se sentent pas bien doivent en parler avec leur entourage pour obtenir de l'aide. En cette journée mondiale de prévention du suicide et pour une quatrième année consécutive, c'est l'humoriste Jonathan Roberge qui en est le porte-parole. Il a vécu un passage à vide dans le passé. Il affirme qu'il est parfois difficile de détecter la détresse chez un proche et qu'il ne faut pas se gêner d'en parler. Les personnes qui ressentent de la détresse peuvent appeler le 1-866-JAPPELLE.
0: Soudainement, quelqu'un, sa vie va donc bien, puis il est donc drôle, puis il est donc... Puis que c'est pas ça, habituellement, sa vie. Moi, au quotidien, je suis pas le gars le plus drôle. Puis là, dans ce temps-là, je déconnais tout le temps. Je lançais des phrases un peu louches, je t'écœurais de tout. C'est un mythe, ça, que tout... Que t'es censé avoir l'air du gars qu'on voit dans un film qui pleure en boule dans sa douche, là. Je jouais la game, puis beaucoup de gens qui vont pas bien jouent cette game-là.
6: Voilà qui complète l'info. 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

je vous dis que ça va vite, hein? Déjà l'heure du lunch. Vous êtes bien branchés dans Enfin Midi avec Steph Veillette qui vous accompagne. Je vous accompagne, vous le savez, avec que des hits. Et là, ce qui s'en vient dans les prochaines minutes, entre autres, Tombe et la chemise. Ouais, on s'en va dans ces années-là. Blake Shelton aussi sera là avec Body Language, Mylène Farmer, Désenchantée aussi. Que des hits dans Enfin Midi. Puis on part ça en force avec un duo de frères qui ont peut-être laissé croire qu'ils pourraient repartir en tournée ensemble depuis des années que c'est pas arrivé. C'est Oasis et Wonderwall sur Oui Mauricie et OuiRadio.ca.

le jeudi 10 septembre aujourd'hui. On est déjà rendu à l'avant-dernière journée de la semaine. Et si vous voulez déjà avoir l'impression de tomber en week-end déjà, puis d'avoir eu pratiquement une semaine de 3 jours, ben j'ai des suggestions de spectacles pour vous autres. Entre autres, ce soir, du côté de l'amphithéâtre de Trois-Rivières, on vous présente le spectacle Elle, Luce Dufault, Kim Richardson et Lulu Hughes, qui vous font un show de débile. Ces trois voix-là ensemble, ça va être magique, ça va être extraordinaire. Et il y a l'humoriste qui est très connu aussi sur les réseaux sociaux, Jay Fournier, qui est en show du côté du magasin Général Lebrun, si jamais ça vous intéresse. Hey, nous autres, on a que des hits pour vous autres, puis ça se poursuit avec même des hits New Country, Blake Shelton et The Swan Brothers, Body Language sur Oui, Maurice.

On est ensemble pour enfin midi. C'est déjà notre heure de lunch. Et là, c'est jeudi. Demain est déjà la dernière journée de la semaine. Et des fois, on se dit, hey, le vendredi, ça serait le fun d'aller dîner en gang à job. Et j'ai le meilleur moyen pour vous autres pour que ça vous coûte pas trop cher. Surtout si le boss décide de payer, si vous arrivez avec un rabais. Ça se peut très bien qu'ils disent, bon, c'est beau, mais vous le payez, le lunch. J'ai un truc pour vous autres. Je vous le donne dans une dizaine de minutes, le temps qu'on s'offre un gros hit. C'est Sensualité dans Enfin Midi sur Oui Mauricie et sur vos ordi à job aussi, oui radio.ca.

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Geneviève Veillette qui vous accompagne. 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

déjà la fin pour Enfin Midi. Ça a passé tellement vite, cette heure de lunch-là. Manquez pas, cet après-midi, je vais être là dans Stéphanie au travail. Et j'ai encore pour vous autres des places pour être finaliste pour remporter votre télé de 65 pouces offerte par Meubles en vrac de Trois-Rivières. Donc, soyez là. J'ai ça pour vous autres et j'ai aussi que des hits à vous offrir. Parmalee et Be Alright avec du New Country, ça s'en vient, mais tout de suite, c'est comme une toune que je peux pas m'empêcher de la chanter. C'est sûr, c'est tellement bon. Rick Astley, Never Gonna Give You Up sur Oui Mauricie et OuiRadio.ca.

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1: Eh bien oui, bienvenue dans Stéphanie au travail. J'espère que vous passez une belle journée pour l'instant. Moi, je m'installe avec vous autres pour l'après-midi avant l'arrivée de Yannick Denoncourt et Brigitte Boisjoli. J'ai un empêchement. Faut que je parte en finissant en fin d'après-midi, mais Brigitte et Yannick seront là pour vous divertir, entre autres, avec les petites jokes à Bidou. Manquez pas ça. D'ici là, ben moi, j'ai pour vous autres une place comme finaliste pour remporter votre télé de 65 pouces offerte par Meubles en vrac. Ça, c'est le fun pour la rentrée télé qui est commencée. J'ai tellement aussi que des hits pour vous autres, entre autres David Guetta, Teddy Swim, Stones and I, Marie-Chantal Toupin. J'ai pour vous autres aussi Taylor Swift et Third Eye Blind qui s'en viennent avec Semi Charm Life. On va commencer notre jeudi après-midi du bon pied partout dans Masquinongé, c'est No Doubt et Don't Speak à 803. 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

Et si jamais ça vous tente de remporter votre télé de 65 pouces, ben saviez-vous que c'est possible de le faire? Ouais, ça se passe ici cet après-midi dans Stéphanie au travail. J'ai encore pour vous autres un indice à vous donner. Je vous la donne, cet indice-là, dans 9 minutes. Le temps de s'offrir Marie-Chantal Toupin, un chanteur que j'aime tellement aussi, Patrice Michaud. Et tout de suite, c'est la reine de la pop, reine du New Country, Taylor Swift et Mine sur Oui Mauricie et OuiRadio.ca.

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Donc, j'attends vos codes série télé par texto ou sur le Messenger de notre page Facebook Oui Mauricie. Hey, Clément Jacques et Marie-Mé s'en viennent avec ma toune de karaoké préférée, c'est Picture. Et juste avant ça, David Guetta, Teddy Swims et Tones and I pour Gone, Gone, Gone sur Oui Mauricie. 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

dit qu'on commence à compter les dodos. Il en reste un. C'est demain que ça commence, le Festival Western de Saint-Tite. Est-ce qu'on va pouvoir en profiter en fin de semaine? Est-ce qu'on va pouvoir y aller sans apporter nos parapluies, sans nos ponchos aussi? Ben, je pense qu'on devrait être quand même pas si pire. On a 40% de probabilité d'averse pour aujourd'hui, mais demain, pour bien commencer le Festival Western, 21 degrés avec du soleil, 22 avec du soleil pour samedi aussi. Pour l'instant, dimanche, on prévoit des averses, mais là, ça a le temps de changer. Vous le savez, en une couple de minutes, des fois, ça change. Fait qu'on va peut-être être capable de s'en passer. Et lundi, pour l'instant, alternance de soleil et de nuages, max à 19 degrés. Fait que ça se prend quand même super bien. Et présentement, quand même très confortable, 19 degrés partout en Mauricie. Hey, vous le savez, parlant du Festival Western de Saint-Tite qui commence demain, ben on a toujours du New Country pour vous autres. C'est que des hits New Country. Puis on poursuit notre blitz d'une heure de hits sans pub avec Sam Hunt et Leave the Night On sur Oui Mauricie.

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10 septembre aujourd'hui, puis vous le savez, on est à la veille du Festival Western de Saint-Tite. Ça commence demain. Faut que je vous parle de mes incontournables, OK? Parce que je suis habituée à Saint-Tite. Je vais avoir 32 ans à la fin du mois d'octobre et j'ai jamais manqué un Festival Western. J'ai des petits trucs pour vous autres pour passer un beau festival. On s'en reparle vers 14h10 et d'ici là, ben c'est que des hits parce que j'ai entre autres les Jonas Brothers et No Time to Talk. Et dès maintenant, c'est notre belle Charlotte Cardin nationale et The Way We Touch sur Oui Mauricie.

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7: Jeudi 10 septembre, ici Robert Savard. Info Oui Radio, en manchette. Une violente collision impliquant un camion semi-remorque a fait une victime ce matin vers 7 heures sur la route 155 à proximité du pont des Piles. Le camion aurait quitté sa voie pour aller percuter le véhicule qui venait en sens inverse. La collision s'est terminée par une sortie de route du camion semi-remorque. Le conducteur de la voiture a perdu la vie. Son décès a été constaté sur place. Une étape importante vient d'être franchie dans le dossier de réactivation de la centrale hydroélectrique sur la rivière Batiscan. L'entente relative à la phase préparatoire du projet de réhabilitation de l'aménagement de Saint-Narcisse entre Hydro-Québec et Énergie communautaire de la rivière Batiscan a finalement été approuvée par le Conseil des ministres du gouvernement du Québec. L'octroi de ce décret permet d'amorcer une première phase des travaux. Cette phase est évaluée à 16 millions de dollars. Elle permettra notamment de préciser l'ensemble des travaux nécessaires, les et l'échéancier de construction du projet. L'usine Innomalte de Bécancour est en vente après avoir déposé un avis d'intention de faire une proposition à ses créanciers en vertu de la loi sur la faillite et l'insolvabilité. L'entreprise, qui accumule des dettes de plus de 62,8 millions de dollars, cherche un repreneur avant la date limite du 30 septembre. Bien que l'usine continue d'opérer, son avenir est incertain en raison d'un ralentissement du secteur. Voilà qui complète l'info. 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

0: ouais, Steph.
1: Déjà dépassé 14 heures dans Stéphanie au travail. Vous dire à quel point c'est un plaisir de vous accompagner. Et vous dire aussi le plaisir que j'ai d'aller au Festival Western de Saint-Tite. Je vais avoir 32 ans le 24 septembre et j'ai jamais manqué un festival. Faut que je vous parle de mes incontournables, OK? Premièrement, oubliez pas de vous amener du burel, des petites lingettes, parce que des fois, il y a des affaires qui sont pas trop propres dans le Festival Western. Entre autres, les petites toilettes, si jamais ça vous tente d'y aller, traînez-vous ça, ça prend pas de place dans sa coche. Puis vous allez pas le regretter, mais mes spots où aller. Là, vous allez vous prendre une étoile, OK? Si le soir, vous voulez sortir, entre autres, dans la Country Tech, dans la Course Town, c'est des tentes, des chapiteaux, où est-ce qu'il y a toujours de la musique live. C'est tellement le fun. Il y a des bars en dedans aussi. C'est vraiment super le fun. Et là, vous allez terminer votre soirée un peu chaud d'ail au kiosque en diagonale du dépanneur, c'est la principale, OK? Où est-ce qu'il y a le kiosque des boules au miel. J'ai jamais trouvé ça nulle part à part au Festival Western de Saint-Tite. Le kiosque de boules au miel, OK, vous terminez votre soirée avec ça, ou poutine boule au miel, c'est encore mieux quand on est un peu avancé sur la petite bière pendant le Festival Western, mais allez essayer ça, pour vrai, c'est tellement des beaux spots. Et que dire aussi du rodéo, si vous êtes fan d'adrénaline, essayez d'avoir des billets pour aller au rodéo, c'est vraiment le fun. Et il y a plein de shows aussi à ne pas manquer, ça commence demain sur la scène Le Chant, des gros noms qui vont être là. Je vous en reparle dans 9 minutes et d'ici là, ben c'est que des hits avec Milky Chance, Naked in Alive et tout de suite The Kid Laroi et Without You sur Oui Mauricie et OuiRadio.ca.

J'espère que vous avez préparé vos chapeaux de cowboy, vos bottes aussi, parce que ça s'en vient. Le Festival Western qui commence demain. Vous dire à quel point j'ai vu des roulottes en m'en venant ce matin qui se dirigent vers la 55 Nord pour aller camper. C'est assez fou, hein? C'est 10 000 VR qui seront à Saint-Tite pour les 10 prochains jours. C'est quand même assez fou. Et là, Saint-Le-Champ, hein, ça commence demain avec des très gros noms. Si je vous dis, mettons, Max McNan, hein, je pense que vous connaissez ça. C'est demain du côté du Festival Western de Saint-Tite. Et le 12 aussi septembre, je pense que vous le connaissez, il s'appelle Matt Lang. Je pense que vous allez le reconnaître. Donc, on a ces deux shows-là avec Cindy Bédard, Owen Regling, Classe Moyenne, David Jalbert pour le 11 et le 12 septembre. Et en fin de semaine prochaine, Doug Saint-Louis, Francis de Grandpré et Cameron Whitcombs pour le vendredi. Puis on termine ça en beauté le samedi 19 septembre avec Gab Forêt, Ali Walker et Blake Whitten. Donc, allez sur le site du Festival Western pour réserver vos places. C'est comme un festival dans le festival. Là. C'est vraiment très, très cool. Est-ce que j'ai pour vous autres Vincent Vallière et Café Lézard? Ça, c'est tout qu'un hit. Et avant ça, ben on a des hits New Country aussi, High Valley et Do This Live sur Oui Mauricie et OuiRadio.ca.

hit pour vous autres dans Masquinongé, puis notre blitz de musique se poursuit tout de suite avec James Bay et Hold Back the River sur 803.

est jeudi, c'est l'avant-dernière journée de la semaine et peut-être que là, c'est la journée des commissions en finissant de travailler. Mettre du gaz dans l'auto qui est vraiment cher, ça, du temps passant. Hein? 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Hey, nous autres, c'est pas fini. On a que des hits pour vous autres puis ça se poursuit tout de suite avec le James Barker Band, You Didn't Hear It From Me sur Oui Mauricie et Oui-radio.ca. Hey,

plein de spectacles dans la région et moi, j'adore aller voir des spectacles. Il y a France d'amour qui s'en vient du côté de Shawinigan le 6 novembre prochain et on a vos billets à vous donner. Je vous dis comment faire pour mettre la main là-dessus vers 15h10 et d'ici là, bien, on va s'offrir... lui aussi a été coach à La Voix, ça a été mon coach en 2018, Éric Lapointe, et je rêve encore sur Oui Mauricie et OuiRadio.ca. Qu'est-ce que tu...

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9: Jeudi 10 septembre, ici Robert Savard, Info Oui Radio, en manchette. Une violente collision impliquant un camion semi-remorque a fait une victime ce matin vers 7 heures sur la route 155, à proximité du pont des Piles. Le camion aurait quitté sa voie pour aller percuter le véhicule qui venait en sens inverse. La collision s'est terminée par une sortie de route du camion semi-remorque. Le conducteur de la voiture a perdu la vie. Son décès a été constaté sur place. Une étape importante vient d'être franchie dans le dossier de réactivation de la centrale hydroélectrique sur la rivière Batiscan. L'entente relative à la phase préparatoire du projet de réhabilitation de l'aménagement de Saint-Narcisse entre Hydro-Québec et Énergie communautaire de la rivière Batiscan a finalement été approuvée par le Conseil des ministres du gouvernement du Québec. L'octroi de ce décret permet d'amorcer une première phase des travaux. Cette phase est évaluée à 16 millions de dollars. Elle permettra notamment de préciser l'ensemble des travaux nécessaires, les coûts et l'échéancier de construction du projet. L'usine Innomalt de Bécancour est en vente après avoir déposé un avis d'intention de faire une proposition à ses créanciers en vertu de la loi sur la faillite et l'insolvabilité. L'entreprise, qui accumule des dettes de plus de 62,8 millions de dollars, cherche un repreneur avant la date limite du 30 septembre. Bien que l'usine continue d'opérer, son avenir est incertain en raison d'un ralentissement du secteur. Voilà qui complète l'info. 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

0: et Steph.
1: Ouais, ben ça va vite. Il nous reste déjà moins d'une heure à être ensemble avant l'arrivée de Yannick Denoncourt et Brigitte Boisjoli. Moi, je dois vous quitter en finissant tantôt, mais ces deux-là vont prendre soin de vous autres comme deux vrais amours. Je suis même pas inquiète. 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Hey, nous autres, c'est pas fini. On a toujours que des hits pour vous autres. Ce que j'ai là, oh boy, que ça rend de bonne humeur. Andy Grammer, Honey, I'm Good sur Oui Mauricie.

week-end s'en vient quand même assez tranquillement, pas vite, même assez vite. On est le jeudi 10 septembre aujourd'hui. Et en fin de semaine, ça va être bien, bien intéressant d'écouter que des hits le week-end. 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Hey, nous autres, c'est pas fini. C'est que des hits qu'on a pour vous autres et même dans le monde du New Country. Arts, Back Then, Right Now sur Oui Mauricie et sur vos ordis, oui-radio.ca.

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Alors ici, on est ensemble dans Stéphanie au travail et j'ai un petit rappel à vous faire. Hein. 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On va en profiter, mais n'oubliez pas que vous allez pouvoir nous écouter sur notre site web oui-radio.ca. Ça vaut vraiment la peine. 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

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Hey, on n'a pas fini. C'est Olivia Dean tout de suite qui s'installe avec Men I Need sur Oui Mauricie.

toujours que des hits sur Oui Morrissey et que des hits New Country aussi. On poursuit notre blitz d'une heure de hits sans pub avec Lee Bryce et One of Them Girls sur Oui 103.1 et oui radio.ca.

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2: Hey là, Mauricie, moi, faut que je vous quitte. Ça a été bien, bien le fun de vous accompagner cet après-midi. Je dois vous laisser, j'ai un rendez-vous, mais inquiétez-vous pas. Yannick Donoco, Brigitte Boisjoli sont là dans les prochaines minutes pour vous accompagner. Entre autres, avec les petites jokes à Bidou vers 17h10. Je suis un peu jalouse. J'aurais aimé ça être là. Je vais essayer d'être sortie à temps pour pouvoir les écouter. Manquez pas ça, que de la bonne humeur aussi. Suggestion de faire affaire en fin de semaine. C'est sûr que Brigitte va avoir ça pour vous autres. Et d'ici là, en musique, Counting Crows et Mr. Jones, ça s'en vient. Et tout de suite, c'est un gros hit de Alan Théo sonore sur Oui Mauricie et OuiRadio.ca. Bon jeudi, on se retrouve demain. Bye-bye.

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3: Jeudi 10 septembre, ici Robert Savard, Info Oui Radio, en manchette. Une violente collision impliquant un camion semi-remorque a fait une victime ce matin vers 7 heures sur la route 155 à proximité du pont des Piles. Le camion aurait quitté sa voie pour aller percuter le véhicule qui venait en sens inverse. La collision s'est terminée par une sortie de route du camion semi-remorque. Le conducteur de la voiture a perdu la vie. Son décès a été constaté sur place. Une étape importante vient d'être franchie dans le dossier de réactivation de la centrale hydroélectrique sur la rivière Batiscan. L'entente relative à la phase préparatoire du projet de réhabilitation de l'aménagement de Saint-Narcisse entre Hydro-Québec et Énergie communautaire de la rivière Batiscan a finalement été approuvée par le Conseil des ministres du gouvernement du Québec. L'octroi de ce décret permet d'amorcer une première phase des travaux. Cette phase est évaluée à 16 millions de dollars. Elle permettra notamment de préciser l'ensemble des travaux nécessaires, les coûts et l'échéancier de construction du projet. L'usine Innomalt de Bécancour est en vente après avoir déposé un avis d'intention de faire une proposition à ses créanciers en vertu de la loi sur la faillite et l'insolvabilité. L'entreprise, qui accumule des dettes de plus de 62,8 millions de dollars, cherche un repreneur avant la date limite du 30 septembre. Bien que l'usine continue d'opérer, son avenir est incertain en raison d'un ralentissement du secteur. Voilà qui complète l'info. 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

0: lundi, que des hits pour terminer la journée sur Oui Radio. Et aujourd'hui, Brigitte, on est en duo. Ça va être tranquille aujourd'hui, je vais l'impression.
1: Écoute, c'est tranquille, pas d'enfants. Hein? C'est vrai, tu sais, comme quand les enfants partent, puis tu fais, hey, tu respires, tu fais, hey, on est-tu bien, tabarouette?
0: Ben, on est tranquille, on va en profiter.
1: On la salue, notre belle Steph qui est occupée, qui est pas avec nous autres. Mais tu sais, écoute, Steph, c'est drôle parce qu'on a si hâte qu'elle ait un enfant, on s'en jase.
0: Oui, bon, on va l'en profiter pendant qu'elle n'est pas là.
1: Pendant qu'elle n'est pas là, on se dit, ben voyons donc. Écoute, c'est pas possible, mais elle va pogner quelque chose.
0: Elle va pogner son air quand
1: ça va. Puis je sais pas, t'as un petit coup, une petite fille aussi tannant qu'elle, là. Oui. Elle va en avoir des cheveux blancs, la fille.
0: Ça, c'est sûr. Hey, moi, j'ai tellement hâte. On va s'en reparler à un moment donné quand ça va.
1: À un moment donné, un bébé qui va tirer sur ses rallonges.
0: Oui. Hey, on est ensemble jusqu'à 18h. Aujourd'hui, c'est jeudi. Puis ben, là, je vais essayer de rire plus fort parce qu'il va falloir que je ris pour deux. Parce que les petits jokes et bidou, tantôt, faut pas manquer ça, là, aux alentours de 17h10. Là, tu t'es préparé pour ça aujourd'hui.
1: Je suis préparé, mais là, c'est quoi? C'est que je les ai pas regardés très souvent comme ça. Moi aussi, je vais rire. Okay. Je me suis dit, quand j'y connais trop, j'y ris pas. Fait que là, je me sens que je vais me garder des petites surprises.
0: OK,
1: là.
0: Pour avoir plus de rire tantôt. Sinon, on rajoutera des rires en canne. Si
1: ça... Ah oui, exactement.
0: Hier, Brigitte, tu avais ta rencontre de parents à l'école de ta fille. Donc, tu vas nous parler de ça. C'est toujours particulier, ça, les rencontres de parents pareil.
1: Oui, et pour vrai, j'avais vraiment l'impression d'être dans une classe d'enfants et non de parents hier. Pauvre professeur, aujourd'hui, toute ma compassion va vers vous autres parce que c'est un petit job faire ça, pour vrai. Autant gérer les parents que les enfants, bref, même pire les parents.
0: Ah, ben je pense que c'est pire.
1: Oui, fait que je vais vous en jaser parce que ça a viré bizarre, cette rencontre-là. Et aussi, je suis tombée sur quelque chose dans le Journal de Montréal et je vais vous jaser de tout ça. L'organisme La Cantine qui s'occupe de nourrir des milliers d'enfants, mais là, ça explose à quel point le besoin est incroyable. Donc, je vais vous en jaser de tout ça. Et il y en a des organismes aussi partout à travers le Québec qui aident, entre autres, les petits déjeuners. Il y en a beaucoup, là. Oui. Même aussi par chez nous aussi.
0: Oui, il y en a partout.
1: Et oui, le besoin, et là, je veux dire, ça a puissance. Ça, il n'y arrive même pas, là, à fournir tout ça, à fournir toutes ces demandes-là.
0: Allez, on s'en reparle d'ici à 18h. On a de l'excellente musique aussi pour terminer cette journée.
1: Oui.
0: Hey, Manga Boy, ça s'en vient tantôt. Imagine-toi, ben oui. Scotty McCreary aussi, côté New Country. Il y aura Corbeau aussi, avec la voix de Marjo, avec Illégal.
1: Tabarouette, on retourne dans nos vieilles affaires, là.
0: Hey, vraiment, puis là, on part ça avec Dan Lee. C'est ce qu'on s'offre tout de suite pour terminer cette journée du jeudi sur We Radio. Avec que des hits. 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

0: Merci de nous avoir choisi. C'est Yannick et Brigitte en duo aujourd'hui oui. sur Oui Radio pour Bye Patron. Là, vous savez, ben, l'école est recommencée depuis quelques jours, même oui. Semaine ou deux là, déjà. Et là, il y a des rencontres de parents qui ont lieu pour le début de l'année. T'sais, on nous invite à rencontrer le professeur.
1: Oui.
0: Puis, et là, souvent, ça se fait en groupe avec les autres parents. Moi, j'ai plus ça là, parce que mes enfants sont rendus grands. Là, maintenant, ils s'occupent de deux eux autres même. Mais j'ai déjà assisté à des rencontres de parents quand même.
1: Ben oui.
0: C'est toujours spécial. C'est toujours particulier.
1: C'est très spécial. Puis, tu sais, évidemment, moi, j'adore l'école de ma fille. C'est une petite école. Tu rentres là-dedans, c'est comme une grande famille. Là, ouais. Mais tout le monde se tient, c'est le fun. Et là, c'est un nouveau prof pour Charlie. Fait que c'est un nouveau prof qui est arrivé donc cette année, que j'adore. Un grand Jack. Bien cool, tu sais. Là, il parle pas fort, il est épais. C'est parfait pour ma fille. pour ma fille qui est sur le 220, on va se le dire. Je sais pas de qui
0: quartier c'est ça. Pas du voisin, ouais, c'est
1: non,
0: ça.
1: Mais c'est son père. C'est sûr que c'est son père. Fait que là, tu sais, jouer celle-là. Une couple de maman. Déjà, c'est bizarre parce que c'est une classe jumelée, 4 et 5. Et il y a 18 quatrième année et 5 cinquième année.
0: OK. Oh, okay.
1: Bon, fait que tu sais, tu dis, mon Dieu, pauvre professeur, comment il va faire pour départager ça puis essayer de, tu sais. Mais écoute, le gars, il avait l'air habitué. Je me dis, OK, parfait. Tu sais. Jusque-là, ça va. Et là, ma fille m'a écrit un petit mot. Tu sais, il écrit souvent des petits mots sur les bureaux, là. Hey, c'est la première fois qu'elle me dit autant de compliments.
0: Oh.
1: Et elle a écrit qualité, C-A-L-I-T-E. C'est très drôle. Puis elle m'a dit que j'étais cool.
0: OK.
1: Puis que j'étais game.
0: Oh.
1: Elle dit, maman, je t'aime, tu es cool, tu es game et tu es intelligente.
0: Oh, wow. Hey, tabarnouche. Mais c'est écoute, vrai que t'es game en city, par exemple.
1: Non, mais tu sais, je trouve que c'est trois qualités qui me décrivent quand même bien.
0: Ouais.
1: Mais hey, j'adorais ça. Elle m'a jamais dit autant de qualités. Bref, ça a bien parti. J'avais envie de broyer. Et là, ça commence. Là, évidemment, il y a le plan de travail. Il y a plein de tout ça. Il nous explique comment il fait la discipline, blablabla. Bla, bla. Et là, Mané, il dit au niveau de la médication, là, t'sais, moi, je peux donner la médication à vos enfants. T'sais, si, évidemment, ça me prend l'autorisation parentale, mais aussi un billet du médecin.
0: Ouais.
1: T'sais, moi, je peux pas attribuer un médicament pour le TDAH de votre enfant si j'ai pas ça.
0: Ben
1: t'sais, il me semble que
0: ça
1: moi, je trouve
0: toi,
1: ça
0: là,
1: évident. Bon,
0: oui.
1: Fait que t'sais, on est tous des parents, plusieurs parents à faire, ben oui, absolument. Mais il y a une mère qui lève pas sa main, évidemment, puis elle dit, en tout cas, clairement, je n'ai pas donné son médicament pour le TDAH vendredi passé parce qu'il était pas vivant et qu'il est arrivé à la maison. Là, et le pire, attends Yannick, le pire, c'est que son enfant était dans la classe.
0: Oh, en plus.
1: Quand il a dit ça, il était dans le coin lecture en attendant sa mère en train de lire un livre. Là, je me disais...
0: Il était bien tranquille, je suppose.
1: Oui, il était tranquille. Qu'est-ce qu'a dit le prof? J'ai trouvé ça bien cool. Il dit, c'est drôle, je m'en ai même pas aperçu parce qu'il dit, moi, il dit, ça a super bien été. Hey! Fait que là, ça a fait comme, en voulant dire, tu sais, gère tes propres problèmes.
0: Oh ouais.
1: Moi, je vais le gérer en classe, tu sais. En même temps, je comprends qu'il y a des enfants qui ont besoin de médication puis qui ne fonctionnent pas sans ça.
0: Ouais.
1: Mais clairement, lui, il a été avec toute la journée puis il a dit que ça a bien été. C'est moi, je veux dire, là.
0: Dans des rencontres de parents de même, là, puis les parents qui sont à l'écoute vont sûrement être d'accord, là. T'es assis là, puis il y a toujours un ou deux parents qui lèvent la main pour parler, puis c'est toujours, ah ben moi, là, mon enfant, moi, là. C'est parce que, regarde, va le voir après. Là, puis tu y poses tes questions, là. Parce qu'on
1: ça,
0: veut pas qu'on ait ta vie, là.
1: Non, c'est ça. Fait que, tu sais, je trouvais ça vraiment. Ah non, écoute, puis là, il dit vous aurez pas de devoirs cette année. T'sais, c'est quand même la mode, de pas donner de devoirs de moins en moins. Oui, oui, puis ils font plus en classe dans le plan de travail. Il dit il va y avoir quelques leçons. La même. Ah oui. Elle dit on a un courriel comme quoi qu'il n'y avait rien à faire à la maison. Est-ce comment ça qu'on nous a dit ça? Puis tu nous dis qu'il y a des leçons.
0: Aïe.
1: Hey, là, j'avais envie de toi, là. Hey, tu voulais pas avoir d'enfant, là.
0: Non,
1: tu comprends,
0: non, non, c'est ça.
1: T'sais, s'en occuper, c'est le minimum. Voyons au
0: ouais, mais c'est
1: t'sais.
0: Comme tu disais tantôt, là. On va conclure là-dessus, là. T'sais, c'est comme, bon, être prof aujourd'hui, c'est de gérer les enfants dans la classe, mais c'est autant, sinon plus, de gérer parents, je pense.
1: Écoute, puis un paquet d'avertissements de, tu sais, pas klaxonner les enfants quand ils traversent sur la, la traverse scolaire, parce qu'il y a des parents qui klaxonnent les enfants, mais ils traversent plus vite parce qu'ils sont pressés.
0: Hey.
1: Fait que là, hey, écoute, là, tu sais, des avertissements que tu dis, coudon, on est-tu à maternelle ici? Qu'est-ce qui se passe?
0: Non, faut materner autant les enfants, les parents que les enfants de
1: hey, les parents, calmez-vous aussi. Bon, ça n'a aucun sens.
0: Et chapeau, professeur. Là, on parle des rencontres de profs qu'on n'aime pas ça puis qu'on trouve ça plate puis toute la quête, c'est essentiel pour nos enfants. Mais, oh mon Dieu, que vous gagnez vos payes.
1: Ah, et bravo aux deux parents qui sont arrivés à 5h48. La rencontre a fini à 5h51.
0: Ben,
1: fait que là, qu'est-ce qu'ils ont fait. En tout cas, je sais pas, là, ouais, voilà.
0: Oh boy.
1: Oh, Seigneur.
0: Ben, salutations, oui, aux profs puis aux parents. Oui. Puis bonne rentrée à tout le monde, faut pas lâcher.
1: Ben oui.
0: Allez, on y va avec Vanga Boys. Écoute, écoute, écoute. Sex on the Beach, on est jeudi.
1: Sex on the Beach. Hey, ça, c'était le drink le plus populaire quand je travaillais au bar.
0: Ah, oui, sûrement. C'est, oh. Bon, ça. C'est pas mauvais, Sex on the Beach, non?
1: Yeah.
0: C'est sucré pas mal, d'ailleurs. Hey, c'est Oui Radio. Ben oui, sur Oui Radio, c'est bye bye, patron. Bye, patron, en fait.
1: Ben oui, jusqu'à 18h.
0: Jusqu'à 18h.

0: Sur Oui Radio, c'est Bye Patron en duo aujourd'hui. Brigitte Boisjoli et j'allais dire Stéphanie Veillette, n'est pas là. Et Yannick Denoncourt.
1: Il nous manque. Tu as changé, Steph?
0: Ouais, il nous manque notre enfant aujourd'hui. C'est ça qu'on a dit tantôt. Donc,
1: oh,
0: c'est comme
1: notre
0: si,
1: enfant!
0: C'est comme si on avait été le porter, là, se faire garder quelque part, puis les parents sont tout seuls.
1: Mais qui c'est qui voudrait garder Steph toute la journée à part son propre mari, Simon? On te salue, Simon!
0: Faut être fort. Ça, c'est clair, on l'aime, on l'adore. Stéphanie qui va être de retour demain, soit dit en passant. Oui. Hey, soyez là tantôt parce que vous avez tous eu, à un moment donné, l'impression que votre téléphone cellulaire ou votre, je sais pas, votre ordi, votre tablette, vous watch, vous surveille. Moi, il m'est arrivé quelque chose de bien spécial la semaine passée, puis je me l'explique bien mal.
1: Donc, ah oui,
0: hein? Oui, puis tu sais, des fois, on parle, on fait juste jaser, on fait pas de recherche sur Internet, puis là, oups, il nous pop des publicités, il nous pop des affaires, tu dis, voyons, ça sort de ça, cette affaire-là.
1: C'est sûr qu'on n'est pas tout seul.
0: Ça t'est arrivé, toi aussi, hein?
1: Ah, plein de fois,
0: on s'en
1: parle
0: tantôt. Hey, Corbeau, avec Illégal, avec la voix de Marjo.
1: Hey, ça, j'ai chanté ça souvent.
0: Hey, c'est bon, ça. Oui, radio, que des hits pour terminer la journée.

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0: Bonne fin de journée en ce jeudi. Déjà rendu à jeudi, la semaine passe vite, ça n'a pas de bon sens.
1: Mais on aime ça. En même temps, on aime ça, mais je trouve que je suis un petit peu comme mes repères là, cette semaine. Même les enfants aussi, je sens que c'est 4 jours, on n'est pas habitué. Mais le pire, c'est qu'il y a une pédago aussi la semaine prochaine dans notre coin
0: nous autres.
1: Fait que c'est encore une semaine de 4 jours.
0: Tu sais, quand même.
1: Ils sont gâtés, les enfants.
0: Ils sont gâtés, certains sont gâtés. Donc, profitons-en, une petite semaine de 4 jours. Vendredi, le week-end va arriver plus vite. On s'en parlait tantôt. Ça vous est sans doute déjà tous arrivé de voir des publicités sur Facebook qui disaient, voyons, il me parle, là. Il me parle à moi. Là. Ça m'est arrivé la semaine passée. Je suis resté comme vraiment... Tu sais, c'est pas la première fois que ça m'arrivait, là, ce genre d'affaire-là. Mais là, vraiment, là, avec quelque chose de personnel. Je me dis, voyons, ils connaissent ma vie, c'est quoi? Je défilais sur Facebook, puis j'ai vu passer une publicité de bouffe à chat. Là, genre, c'était Purina, ou je me rappelle même plus c'était quoi. Là.
1: Okay.
0: Puis là, ils ont pris le nom du chat de la maison, qui est le chat de ma fille, qui s'appelle Paul.
1: Mais là, t'es-tu sûr que c'était pas juste un addon?
0: Ben, je pense pas, parce que, tu sais, dans le ce qui est écrit en haut, ils ont dit peut-être que Paul aimerait y goûter. Tu sais, je voyons, là, il y en a pas bien des chats qui s'appellent Paul, on s'entend là-dessus. Tu sais, s'il s'appelait, je sais pas, Minoune ou Mité, mettons, là, un nom commun de chat. Je dis, voyons, mais c'est ceux qui savent que le chat s'appelle Paul.
1: Faut que je te dise quelque chose, là, Yannou, c'est que le chat à ma soeur s'appelle Paul. Paul. Mais il est obèse, premièrement. Il joue pas, là, il est trop gras. Mais il s'appelle Paul. Fait que c'est drôle quand même.
0: Ben ouais, je pensais pas qu'il y en avait autant que peut-être qu'il risquait de s'appeler Paul. Mais tu sais, je suis comme
1: bête
0: pareil. Je dis, voyons, comment ça se fait, donc ils savent ça. Puis là, j'ai fait une petite recherche là-dessus. Ils disent que peut-être que vous avez publié soit une photo avec le nom de votre chat. Puis bon, ça me dit peut-être vaguement quelque chose. À un moment donné, j'ai peut-être publié ça. Mais là, je me suis dit, écoute, j'ai un Google Home à la maison. Si on n'arrête pas, j'arrête pas de chialer après Paul parce qu'il monte sa table sur le comptoir, puis je suis tanné. Peut-être que là, il m'entend crier Paul dans la maison, puis qui sait que je parle au chat.
1: Mais si je pense qu'on n'est pas tout seul à, OK, quand tu racontes quelque chose, puis soudainement, il te pop-up plein d'affaires, tu sais. Oh, j'ai envie de partir en voyage pas cher. Souvent, t'as des pop-up de voyage, c'est bol. Tu sais, moi, j'avais dit, je m'en souviens, je pense que c'était dans le temps des fêtes, je voulais me louer un dôme, tu sais, une espèce de dôme pour aller expérimenter ça. Fait que je dis ça, j'aimerais ça, tu sais, vraiment les dons. Écoute, je pense qu'ils m'en ont montré 4 dans la même journée. Puis là, avec des offres, tu sais, d'un séjour dans un dôme.
0: Mais t'avais pas fait de recherche sur Google, là,
1: pas
0: rien,
1: tout,
0: là.
1: Pas tout. J'avais parlé haut et fort. Puis je pense que je l'avais dit à la radio, tout ça, tu sais. Puis, fait que bref, tu sais, évidemment, mon sel est collé, on l'a tout le temps proche, tu sais. Moi, je pense que, clairement, il y a un petit micro là-dedans.
0: Les recherches que j'ai faites, ils disent que pas nécessairement. C'est comme Facebook, c'est Meta, là, c'est Meta. Puis Google, c'est une autre entreprise. Fait que quand vous faites une recherche sur Google, c'est pas supposé se retrouver sur Facebook, mais instantanément. Okay. Moi, j'ai déjà essayé de faire des recherches. Mettons, tu veux changer ta thermopompe à la maison.
1: Ouais.
0: Tu fais une petite recherche, voir comment ça va te coûter. Tu fais une petite recherche sur Google. Puis là, ils te sortent des publicités sur Facebook là, de thermopompe. Ça finit plus. Moi, je crois pas ça. Fait qu'ils nous écoutent. Je suis à peu près certain.
1: Moi aussi, c'est ça, exactement. Fait que, tu sais, mais en même temps, c'est un peu étrange. Quand tu y penses, là, c'est bizarre.
0: Mais on leur en dit beaucoup aussi. C'est ça qui arrive.
1: Oui.
0: On leur en dit beaucoup. T'sais, juste de parler comme ça, c'est un peu bizarre. Mais tu sais, juste sur Internet ou sur Facebook, on met des photos, on met des.
1: Oui, on les nourrit, là.
0: C'est ça. Fait que moi, Paul, d'après moi, c'est ça qui est arrivé. Je les ai dit.
1: Pas Paul! Et on

0: salue tous ceux qui ont un jeu qui s'appelle Paul.
1: Oui, hey, Paul. Il y en a plein de Paul quand même. Il y a quand même un chef politique qui s'appelle Paul Saint-Pierre Plamondon. Il y a, oui. Moi, des fois, je le rebaptise quand même, notre chef Paul.
0: Aussi, moi, c'est Paul Saint-Pierre Plamondon, je l'appelle Pierre-Paul.
1: Pierre-Paul Plamondon.
0: De qui tu parles? Mais Pierre-Paul Plamondon, franchement.
1: Oui. Ben oui, petit Paul. Oh! Hey, on a plus de musique pour vous autres. On n'a que des hits sur Oui Radio. C'est Ben Patron avec Yannick et Brigitte en duo aujourd'hui. Puis on y va avec Final States. C'est ce qu'on s'offre tout de suite. Bonne fin de journée.

0: Sur Oui Radio, c'est Bye Patron, Yannick et Brigitte en duo aujourd'hui. Et là, on se parle de quelque chose de bien particulier parce que vous savez, l'épicerie coûte plus cher. Ça, c'est indéniable. Vous l'avez tous remarqué. Et puis, bon, il y a de plus en plus d'itinérants dans les rues aussi. C'est de plus en plus difficile. Le loyer coûte plus cher. Ça, on vous apprend rien. Là, t'sais, bon, tout coûte plus cher. Puis là, on est en campagne électorale aussi. Puis là, on nous fait plein de belles promesses pour réduire tout ça, ces prix-là. Et là, ouais. T'as reçu une lettre, toi, de l'école dernièrement. Ça veut dire qu'on a besoin, là, puis qu'on a besoin de sous, puis on a besoin aussi de faire manger les enfants à l'école parce que c'est pas tous les enfants qui mangent à leur faim.
1: Ah non, écoute, c'est un organisme de Drummondville qui, évidemment, viennent en aide. Souvent, ils font un paquet de panier de Noël puis tout ça, là, tu sais, ouais. Aux gens qui sont qui ont de la difficulté à arriver, qui ont de la difficulté à mettre quelque chose dans boîte à linge à leurs enfants. Et il y a beaucoup, énormément de petits-enfants qui vont à l'école, la bédaine vide, ce qui devrait pas arriver, on ouais. le sait. Fait qu'il y avait le club, nous autres, des petits déjeuners, ouais. Bon, tout ça. Et oui, on a reçu une lettre comme quoi, si on voulait marrainer ou parrainer un enfant pour l'année, donc ça inclut évidemment un petit déjeuner tous les matins, des collations, toute l'année. Mais je trouvais ça quand même assez salé comme facture. C'était une facture de 800 $ pour l'année.
0: OK, oui, quand même.
1: Tu sais, il faut que tu sois quand même en moyen. Ouais, ouais. On parle d'à peu près 1 000 $, tu sais. Puis on s'entend que, tu sais, si on reçoit cette lettre-là, c'est parce qu'on a déjà des enfants à l'école. Ouais, fait ouais. que c'est déjà aussi des frais pour ton enfant. Puis tu sais, je veux dire, la vie coûte déjà cher, tu l'as dit. Fait que je trouve que, mais je trouve ça bien qu'on voit ça parce que les gens qui sont capables de le faire, je trouve ça merveilleux, tu sais. Puis c'est certain que ça doit aider beaucoup, mais je trouvais ça quand même. Quand j'ai vu le montant, j'ai fait le saut.
0: Mais j'avoue, là, c'est pas tout le monde qui est capable là, de payer,
1: ben,
0: de payer
1: ouais,
0: ça.
1: Non, là, tu sais. Et je suis tombée sur cet article-là dans le Journal de Montréal. C'est un organisme qui s'appelle La Cantine. Ça fait 8 ans que ça existe. Et eux autres, et là, ça a pris une ampleur incroyable. Là. En 3 ans, le nombre d'écoles qui participent, c'est passé de 106 écoles à 263 écoles. Ça, c'est une hausse d'à peu près 150 %, là, tu sais. Et il y a 200 écoles en attente. Eux autres, dans le fond, ce qu'ils font, c'est que eux autres aussi, c'est à peu près ça. Ils fournissent des repas pour les enfants et c'est selon le budget des parents ce qu'ils peuvent donner. Ça peut être entre 1 $ et maximum 8 $ de ce que les parents peuvent donner et le reste, bien évidemment, ils compensent, tu sais. Mais à quel point la demande, elle est incroyable. Ça a augmenté de 150 %.
0: Oui.
1: Ah, c'est quand même,
0: oui, c'est surprenant puis ça ne l'est pas parce que, comme on dit, tout coûte plus cher. Mais tu sais, je sais que dernièrement, j'ai vu passer un communiqué, une invitation justement du club des petits déjeuners, là, du côté oui. de la Mauricie, où ils cherchaient des bénévoles. T'sais, des fois, on n'a pas d'argent, on n'a peut-être pas le budget pour aider financièrement, mais ils cherchaient des bénévoles justement pour faire déjeuner les enfants à l'école le matin. Donc, tu sais, peut-être que ça, oui. ça peut compenser de donner de votre temps au lieu de donner de l'argent quand on ne peut pas nécessairement donner. T'sais, ça peut peut-être compenser aussi.
1: Ah, oh, tellement. Ma mère a été bénévole pour ça. Il faisait, dans le fond, il était plusieurs femmes de l'âge de ma mère, là, t'sais, début soixantaine. Ouais. Puis, ils étaient toutes dans un sous-sol avec des poêles, puis tout. Puis là, ça cuisine, tu sais, puis ça fait des petits déjeuners. Puis à quel point ma mère, elle trouvait que c'était, tu sais, elle sortait de là, puis elle disait, OK, là, tu sais, j'ai participé, tu sais, à remplir des petits bedons, tu sais. Ma cousine aussi, Josée, qui est une bénévole extraordinaire. Tu sais, ça prend des gens comme ça, ouais. et on les salue d'ailleurs, tous nos bénévoles, parce que ça en prend du monde de même, hein, qui vont là avec leur cœur, leur passion pour faire une différence. Mais moi, ça me fait de quoi, là, quand je lis ça, là, tu sais, c'est, ouais. c'est 84 000, là, tu sais, puis après ça, puis il y a des gens qui sont dans l'attente de tabarouette, à quel point le besoin est criant, tu sais.
0: Oui, ouais, tout à fait, puis on regarde aller les choses, puis on se dit, on a hâte que ça se tasse, là, mais on se dit, ça
1: ouais.
0: pas l'arrêt de partie du bon bord, donc.
1: Ouais, non, c'est sûr qu'il y en a un qui suit, c'est à la couverte l'autre bord,
0: ouais,
1: là,
0: c'est
1: il nous aide pas partout.
0: Vous n'êtes pas partout, celui-là, ça, c'est clair. Donc,
1: lui, il doit bien manger, par exemple.
0: Ah, ça, c'est sûr, ça, c'est certain. Puis faites une petite recherche, le club des petits déjeuners, il y en a partout oui. dans les écoles, dans les régions, là. Je sais qu'en Mauricie, en Estrie, centre du Québec aussi, il y en a un peu partout, là, des clubs des petits déjeuners, si vous voulez aider, si vous voulez contribuer aussi. C'est une très bonne cause, faut dire.
1: Ah oui, puis il y en a partout à travers le Québec. Il y a ouais. la Grande Table de Sherbrooke, il y a Tablée Populaire ici ouais. à Drummondville, mais il y en a partout à travers le Québec.
0: Oui, oui, aider, ça vaut la peine. Puis comme je disais, ben, si vous n'avez pas de sous pour. Parce que nous autres aussi, hein, ça coûte cher pour tout le monde, donc du temps aussi, ça peut aider.
1: Oui.
0: Hey, c'est Roxane Bruno qu'on écoute à ma manière sur Oui Radio avec que des hits pour terminer la journée.

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3: Le jeudi 10 septembre, ici Yannick Denoncourt, voici l'info Oui Radio. Une violente collision impliquant un camion semi-remorque a fait une victime ce matin vers 7 heures sur la route 155 à proximité du pont des Piles. Le camion aurait quitté sa voie pour aller percuter le véhicule qui venait en sens inverse. La collision s'est terminée par une sortie de route du camion semi-remorque. Le conducteur de la voiture a perdu la vie. Son décès a été constaté sur place. Un spécialiste en reconstitution a été dépêché sur les lieux. La route 155 a été fermée. La circulation très intense en ce début du Festival Western de Saint-Tite a été détourné par la route 159 et 153. Philippe Benoît, accusé du meurtre de son fils, conteste un rapport d'évaluation psychiatrique qui le déclare inapte à comparaître. Rappelons qu'il avait été arrêté au terme d'une chasse à l'homme de 4 jours à Lac-aux-Sables en juillet. Initialement considéré apte, Benoît a subi une évaluation par la psychiatre Marie-Frédérique Allard qui a recommandé un traitement. Son avocate, maître Sandra Bonanno, a indiqué qu'il refuse ce traitement et préfère contester les conclusions du rapport et selon la loi doit se dérouler devant un jury. La prochaine audience est fixée au 15 septembre. Une étape importante vient d'être franchie dans le dossier de réactivation de la centrale hydroélectrique sur la rivière Batiscan. L'entente relative à la phase préparatoire du projet de réhabilitation de l'aménagement de Saint-Narcisse entre Hydro-Québec et Énergie communautaire de la rivière Batiscan a finalement été approuvée par le Conseil des ministres du gouvernement du Québec le 12 août dernier. L'obtention de ce décret permet d'annoncer une première phase de travaux. Cette phase est évaluée à 16 millions de dollars. Elle permettra notamment de préciser l'ensemble des travaux nécessaires, les coûts et l'échéancier de construction du projet. Le dossier d'Aline Girardin, accusée du meurtre au deuxième degré de Louis Valentine, a été reporté à janvier 2027. Valentine, un gagnant à la loterie disparu depuis plus de 25 ans, aurait été poignardé, découpé, puis congelé et enterré. Lors de l'audience à Trois-Rivières, l'avocat de la défense, Maître Martin Latour, a demandé plus de temps pour évaluer la pertinence d'une enquête préliminaire. Cette étape déterminera si les preuves suffisent pour un procès. Girardin, libre pendant les procédures, avait été accusé en septembre 2025. Et l'enquête avait été marquée par une opération type Mr. Big, une technique d'infiltration policière. La prochaine étape est fixée au 8 janvier. Le chef du Parti québécois, Paul Saint-Pierre Plamondon, a promis qu'un gouvernement péquiste fixera une cible de 75 % de nourriture provenant de producteurs québécois dans les institutions gouvernementales s'il est élu le 5 octobre prochain. Monsieur Saint-Pierre Plamondon est passé dans une ferme à Manceau, dans le comté de Nicolet-Bécancour, pour annoncer son plan d'aide à l'agriculture. Selon lui, c'est un moyen d'aider les agriculteurs à assurer leur survie. Cet après-midi, le chef du Parti québécois a aussi rencontré les dirigeants de l'Union des producteurs agricoles.
7: Il faut faire le constat clair qu'il n'y a pas assez de Québécois nourris par des producteurs et des agriculteurs québécois. C'est une erreur et une manière de les soutenir, c'est d'encourager l'achat québécois, ce que la CAQ n'a pas fait.
3: Le chef conservateur Éric Duhaime croit que le projet de train à grande vitesse entre Québec et Toronto devrait satisfaire le critère d'acceptabilité sociale devant la levée de boucliers des agriculteurs. M. Duhaime a rencontré ce matin des représentants de l'Union des producteurs agricoles qui dénoncent le projet, car le tracé pourrait passer sur des terres agricoles. Le chef conservateur a été questionné à savoir s'il pourrait connaître une contestation similaire avec un projet de troisième lien qui passe par l'île d'Orléans. Voici sa réponse.
10: Justement, parce qu'on était préoccupé par l'acceptabilité sociale sur l'île d'Orléans. On a conduit un sondage scientifique de Palace l'année dernière et c'est le seul sondage à ma connaissance là, qui est que des résidents de l'île d'Orléans. Il y a plus de gens sur l'île qui souhaitent la construction d'un troisième lien autoroutier qui passe par l'île que de gens comptent. Donc, c'est pas parce qu'une minorité est plus bruyante qu'elle est nécessairement plus représentative.
3: Voilà qui complète l'info. 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
3: C'est partiellement nuageux pour ce soir et pour cette nuit un peu partout en Mauricie avec un maximum de 11 degrés. Pour ce qui est de demain, vendredi, on va terminer la semaine avec du soleil généralement ensoleillé, maximum de 21. Pour ce qui est de samedi, ben, c'est du soleil aussi, 22 comme maximum. Et dimanche, ben là, la pluie s'installe, semble-t-il, à venir jusqu'à maintenant avec un maximum de 20 degrés. C'est ce qui nous attend pour les prochains jours.
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0: pour terminer la journée sur Oui Radio en duo aujourd'hui, Brigitte. Ben oui, on n'a pas d'enfant aujourd'hui, Brigitte.
1: On n'a pas d'enfant. On n'a pas d'enfant.
0: On salue Stéphanie qui nous écoute peut-être. Là.
1: Stéphanie.
0: Demain. Fanny, ouais, qui sera de retour absente aujourd'hui pour terminer la journée. Ben oui, elle va être là en pleine forme demain, je vous le garantis.
2: Ben ouais.
0: Hey, tantôt, manquez pas les petits jokes et bisous. C'est jeudi, c'est notre tradition du jeudi, cela là.
1: Oui, puis là, je t'allais préparer une coupe. Que, et c'est quoi? Je me suis comme moi-même fait une surprise. Fait qu'il y a des jokes que même que je tourne la page que j'ai pas lu.
0: OK.
1: Fait que là, je vais rire avec toi, rire. Sinon, tu vas être tout seul au monde.
0: Ben oui, tu vas être surprise en même temps que moi.
1: En tout cas, t'es mon plus petit public.
0: Oui. Je vais essayer de rire plus fort parce que là, on nous manquait un rire là, de Stéphanie.
1: Merci,
0: tantôt.
1: Merci.
0: Ouais, c'est pas forcément parce qu'on drôle habituellement, là, tes petits jokes.
1: Ouais, j'en ai une coupe depuis 40.
0: Hey, on se parle des Gémeaux aussi, c'est en fin de semaine, ce gros gars-là, oui. Pour ce qui est de la télé québécoise. C'est pas facile pour la télé québécoise par les temps qui courent, donc on
1: non. Mais... Les premières animations de Jason Roy l'éveillé.
0: Oui, tout à fait, donc on s'en reparle un petit peu plus tard tantôt. Puis on va se parler également d'une affaire, là. J'ai vu ça passer. Là, depuis que Céline est revenue là, à Paris, là, puis qu'elle fait des apparitions publiques, il y a plein de monde qui disent que c'est pas la vraie Céline.
1: Hey, non, mais tu sais, c'est de chercher des bébites, là.
0: Ben voyons donc.
1: Ah, j'ai vu ça, il compare sa face, puis tout, voyons, si bol, là.
0: Complotiste au bout. Voyons donc qu'une fausse Céline, puis là, la vraie est où, puis tout, voyons donc, là, ça n'a pas de bon sens. Donc, on s'en parle un petit peu plus tard tantôt. Et on aura en musique, entre autres, Pink qui s'en vient dans les prochaines minutes.
1: Oh.
0: Nate Smith aussi avec Bulletproof. Puis là, Brigitte, tu vas pouvoir chanter comme c'est pas possible parce que c'est Queen, We Are the Champion qu'on s'offre à l'instant.
1: C'est bon, ça!
0: Sur Oui Radio, que des hits pour terminer la journée. C'est bye, patron.

0: attend toute la semaine, on a tellement hâte au jeudi pour les petites jokes Habitou.
1: Moi, je me demande tout le temps, c'est qui on? C'est qui on?
0: On exclut la personne qui parle, mais c'est pas vrai parce que c'est en français, on dit ça. Mais oui, non, oui. Moi, je l'attends patiemment. Puis il y a des auditeurs aussi qui haïssent pas ça parce que je me l'ai fait dire cet été que oui, on aime bien ça, les petites jokes Habitou.
1: Et moi, j'adore ça parce qu'il y a des gens qui m'arrêtent un peu partout puis qui veulent que je raconte leur propre joke.
0: Ah oui, ben oui.
1: Ce que j'adore faire parce que je trouve ça très, très drôle. OK, et là, ça part avec une petite joke que d'ailleurs, quelqu'un m'a envoyé, okay, sur Messenger. C'est Simon, c'est pas le chum, le mari de Steph, c'est un autre Simon. Et je la trouve très, très bonne. Et ça va juste nous diriger vers l'âge de Simon, d'ailleurs, cette joke-là. Ça veut dire qu'il est relativement jeune. OK, allô, comment t'appelles ça? Plusieurs ventilateurs qui pointent toutes dans la même direction.
0: Je sais pas.
1: Des fans de One Direction. Merci Simon.
0: Ah, merci Simon. Ben oui, fan de One Direction.
1: On l'a trouvé. Bon, celle-là. Bon, celle-là, c'est vraiment une autre joke d'une autre génération. Qu'ont en commun un peintre et un préposé aux bénéficiaires?
0: Je sais pas.
1: Des fois, les deux doivent mettre une deuxième couche.
0: Oh.
1: Et on salue tous les préposés.
0: Oui.
1: Quel job.
0: Je la ferai pas, ce job-là.
1: Tabarouette, moi non plus. OK. Oh, celle-là est salée. OK, les enfants, c'est pas le temps. OK. Ton père est tellement laid que quand il sort dans la rue, les prostituées font semblant de faire du pouce.
0: Oh. Ça, c'est laid rare, là.
1: Ça fait dans l'heure. T'es-tu correct? OK. Que dit Gérard après 30 ans de mariage avec Yolande?
0: Ben, plein d'affaires, je sais pas. Qu'est-ce qu'il peut dire?
1: J'ai rarement pris une décision par moi-même.
0: Mais non. On sait qui porte les culottes.
1: OK. Hey, celle-là, je l'ai apprise par cœur. Okay? Okay. Je vais te regarder des yeux à la OK, c'est un mari qui amène sa femme au restaurant chic. C'est parce qu'ils fêtent leur 50e anniversaire de mariage. Fait que là, elle dit... Ah, elle dit, mon amour, elle dit, je ressens encore la même chaleur que 50 ans. Il dit, c'est sûr, il dit, chérie, tes seins te rentrent dans la soupe.
0: Ah, il est chaud.
1: Ah, OK, bonne.
0: Elle est très bonne, elle est très bonne.
1: Oh, OK, une petite facile, une petite facile. Pourquoi Jésus, t'es pas bon à cachette?
0: C'est bon.
1: Parce que Jésus-Christ.
0: Non.
1: OK, c'est bon, tu souviens encore, t'es con.
0: Oui.
1: OK, c'est parfait. OK, j'en ai une bonne, OK. Simon n'a pas de bras. Toc, toc, toc. Qui est là? C'est pas Simon.
0: Aïe, aïe,
1: aïe. Tiens, tu le connais.
0: Ça va bien.
1: OK, il m'en reste une petite dernière. Ouais. Facile, c'est bon, OK. Comment s'appelle le pape avec une meilleure haleine? Le paparman. C'était mon édition.
0: C'était très bon. J'ai-tu été un bon public, papy? Je pense que oui. Hein?
1: Et moi, quand tu chilles, c'est bon signe. Quand tu chilles, j'aime bien ça.
0: Ah oui, ça, c'est un signe. Quand je chilles, c'est parce que je trouve ça
1: bien, c'était très, très drôle, ça.
0: C'était très bon. Manquez pas l'édition la semaine prochaine. Il y aura plus de rire parce que Steph va être là. Donc, soyez.
1: Oui.
0: Hey, belle édition. Bravo. Félicitations.

0: On est ensemble jusqu'à 18h sur Oui Radio, c'est Bye Patron, en duo avec Brigitte Boisjoli, moi-même, oui. Yannick Denoncourt. Et là, il faut se reparler de Céline aujourd'hui, on n'a pas le choix parce que ça s'en vient, là, le show de Céline à Paris.
1: Eh oui.
0: Il y a des reportages de plus en plus de journalistes québécois qui sont rendus
1: c'est
0: là-bas.
1: Samedi.
0: Là. C'est samedi, c'est en fin de semaine. Et oui. Là, les Français, je ne sais pas s'ils sont tannés, là, mais en tout cas, ça dure. Là. Ça fait une couple de jours là, qu'on parle
1: moi,
0: de Céline.
1: Je pense pas qu'ils sont... Ben, pour vrai, ils n'ont pas l'air tannés. Ils sont tellement groupés. Là.
0: Ouais.
1: C'est hallucinant. Il y en a qui attendent qu'elle sorte de l'hôtel pendant des heures.
0: Ah ouais.
1: Ils sont là, l'affaire, le pied de grue sur le bord du trottoir. Là. Hey, moi, là, jamais je ferais ça pour un artiste, même
0: non,
1: si je l'adore. Non,
0: je pense pas que je ferais ça. Moi, je suis allé à Ottawa cet été, puis là, je suis passé devant les bureaux du premier ministre, puis là, il y avait plein de voitures patrouilles, puis tu sais, de gros chars noirs. Puis je dis, hey, ça veut dire qu'il est là, tu sais, ça veut dire qu'il va sortir. Fait que là, on dis, on va attendre voir s'il sort. Hey, on a attendu 5 minutes. Ouais,
1: il est là. De la
0: merde, on passera
1: là.
0: Pas la journée ici, là.
1: Non, là, tu sais.
0: Non, et puis, ça pour dire que, je sais pas si vous avez vu passer, il y a de plus en plus de. Oui, il y a des gens qui l'aiment, là, les Français l'adorent, Céline, puis tout le kit, mais il y en a d'autres là, qui disent, tu sais, la théorie du complot qui disent que c'est pas la vraie Céline.
1: Ouais, parce que là, t'as vu qu'ils ont analysé sa peau, là, tu sais, ouais. Au niveau des bras, au niveau aussi du visage, mais tu sais. Ouais. Écoute, on est très conscient que Céline, elle n'a pas eu facile physiquement avec sa maladie. C'est bien normal. Moi, je pense aussi elle a plus 20 ans. Je pense
0: non.
1: Que, tu sais, Mané, nos bras, là, c'est ça, là, le gros de baba, il commence à
0: Céline,
1: pousser.
0: Céline, on était une longue période sans la voir, tu sais, publiquement.
1: Oui.
0: Tu sais, ça a été long, là. On était en période de plusieurs années, là. Fait que ça se peut oui. Qu'elle ait vieilli, là. Puis, tu sais, les crises qu'elle a fait ou qu'elle a fait peut-être
1: oui.
0: Encore, tu sais, sur le body, là, ça doit pas être facile.
1: Puis, tous ces médicaments, elle en prend des médicaments dans son documentaire, là, tu sais, à quel point on voit que, hey, elle en prendre des pilules puis du stock, puis oui, ça doit la maganer, là.
0: Ah, puis ces internautes-là, là, ils vont dans le détail. Là, il y en a un qui dit, par exemple, là, ces rotules sont trop lisses. Écoute, voyons, les rotules trop lisses.
1: Ben, qui c'est qui regarde les rotules? Voyons donc! Hey, quand t'es rendu à analyser les rotules de quelqu'un, là, parce que t'as du temps
0: hey,
1: à 6 bras.
0: Puis là, il y en a qui disent, que justement, là, tu parlais de ses bras, il y en a qui disent que ses bras sont moins beaux qu'ils étaient avant. Mais là, c'est l'âge
1: pas mal
0: ici.
1: Ça, là.
0: Sa voix est différente. Il y en a qui disent que sa voix est différente. J'ai hâte de l'entendre chanter, par exemple.
1: Mais tu sais, je pense qu'elle aurait appris à chanter. On l'a vu dans l'émission, hein, dans ce documentaire, à quel point elle n'y arrivait plus. Parce que ses muscles, tu sais, des cordes vocales, et il y avait les mêmes spasmes que ses muscles de tout son corps, dans le fond, tu sais. Puis elle réapprenait tranquillement. C'est sûr que ça va changer, sa voix.
0: Sa voix va peut-être être un petit peu différente, ça, c'est
1: mais
0: sûr.
1: Déjà qu'elle revienne, c'est déjà spectaculaire en soi qu'elle revienne.
0: Il existe une douzaine de vidéos comme ça, similaires, là, qui disent que c'est pas la vraie Céline. Puis ça date de quand même pas d'hier, là. Vous vous souvenez, il y a une couple d'années, elle a fait, là, elle est allée chanter aux Jeux Olympiques, là, ça, la Tour Eiffel. Il y en a déjà qui disaient que c'était pas la vraie Céline qui était.
1: Aïe, on se calme. Sa performance incroyable.
0: Écoute, théorie du complot, ça n'a pas de saint bon sens, ça n'a pas d'allure.
1: Mais écoute.
0: Ça n'a pas d'allure. Mais nous autres, on est des vrais. Je suis le vrai Yannick et c'est la vraie Brigitte Boisjoli qui est avec nous autres du
1: jeudi.
0: C'est la vraie,
1: Brigitte.
0: Ouais,
1: pas maquillée avec des cernes puis un vieux gilet de gosse. C'est ça, là.
0: Mais
1: c'est
0: je la vois, moi, je la vois puis je vous garantis que c'est ça que je vois.
1: C'est
0: ça que je vois. Allez, on y va avec Pink. C'est ce qu'on s'offre tout de suite sur Oui Radio avec que des hits pour terminer cette journée du jeudi.

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0: De moins en moins des galas. Là. Il y a le gala de la disque qui est toujours ouais. là. Il y a le gala des Oliviers aussi pour les humoristes. Il y a le gala des Prix Gémeaux pour la télé parce qu'il y avait le gala Metro Star avant. Vous vous souvenez?
1: Oui.
0: Le gala Metro Star, ça n'existe plus. Ça, c'est terminé.
1: Ça, c'était le fun.
0: Hein? C'était le vote du public dans ce temps-là.
1: Oui.
0: Les gens votaient chez Metro. Là, on s'en rappelle. On cochait.
1: Ça, j'aimais ça.
0: Moi, je votais. J'aimais ça voter.
1: Tu votais?
0: Ben oui, je votais. Moi, j'aimais ça. Moi là, j'étais un enfant de la télé. La télé, moi, quand j'étais petit, ça a bercé mon enfance. J'écoutais, tu sais, moi, mon idole de quand j'étais petit, c'était Pierre Marcotte là, qui a dit
1: oh là là
0: Montréal
1: là
0: en direct. T'sais, vous voyez le style. Puis, tu sais, oui. Les téléromans que mes parents écoutaient, je m'en rappelle. J'étais un enfant de la télé, moi. J'sais.
1: Peau de banane, 4,5. Ouais. Moi, tout ça, là, j'ai suivi ça. Moi aussi, j'aimais ça. Puis, on attendait ces émissions-là.
0: Oui, Chambre en ville, écoute, c'était quelque chose. Je pitonnais l'autre fois, puis je suis tombé sur des reprises de Chambre en ville. On repasse ça. Là,
1: c'est drôle.
0: Reprise 2, je sais pas quoi. Il y a des affaires qui ont moins bien vieilli, par exemple.
1: Les affaires que tu fais. Puis, tu te rends compte aussi que il y a beaucoup de, d'artistes qui ont parti là puis qui ont commencé
0: oui,
1: là.
0: Ben ouais, ouais.
1: Puis c'était quoi? Hey, c'était bébé, Grégory Charles, il avait l'air d'à peu près 15 ans. Mais oui.
0: Une petite fille, là, quand t'as commencé, c'était quelque chose.
1: Mais là, on vous jase évidemment du 41e gala des prix Gémeaux,
0: ouais.
1: Où on récompense en fait, c'est comme l'Académie canadienne du cinéma et de la télévision à Québec. Et là, là, ça va être tout qu'un gros gala parce que non seulement c'est la première animation de Jason Roy Léveillé.
0: Ouais. Je sais qu'il va être bon.
1: Il va être extraordinaire. Il a tous les talents, ce gars-là. Ouais. Je suis tellement contente que ce soit lui qui fasse ça. C'est de quoi je pense que je vais le regarder juste pour ça. Je l'adore.
0: Il chante, il danse, il fait tout.
1: Ouais, ouais. J'ai travaillé avec Jason quand même sur une comédie musicale, Big Bazaar, dans le temps.
0: Oui.
1: Écoute, il faisait tout. Pour vrai, là, il est excellent. Et ça va être un gros gala parce que il annonce quand même 192 productions et 853 individus qui seront finalistes dans au moins une catégorie. Fait que ça va être let's go, là, du finaliste au pied carré.
0: Il va y avoir un gala d'après-midi, là, puis il y en a un autre le soir. Là,
1: oh oui, sinon, ça durerait 5 heures, là, tu sais. et sais-tu quoi? 19 nominations pour Rempati.
0: Ah, oh, ben, c'est mérité.
1: Hey, c'est tellement
0: tu
1: mérité,
0: regardé, hein?
1: Là. Je l'ai regardé, j'ai tellement aimé ça. C'est toi qui m'avais dit de regarder ça.
0: Oui.
1: Et là, il va y avoir d'autres saisons, là, ça commence bientôt.
0: Oui.
1: À quel point c'est bon que c'est bien fait, j'ai trouvé ça extraordinaire.
0: Ah, moi, je prédis, là, ils vont tout rafler, eux autres. Je suis sûr qu'ils vont gagner tous les trophées, c'est sûr.
1: Ça, et 18 nominations quand même pour Avant le Clash.
0: Oui, j'ai pas regardé ça.
1: Moi non plus, j'ai pas trop suivi, mais c'est beaucoup aussi. 14 nominations pour La Dérive, 10 nominations pour La Nuit Devant Nous et le Bye Bye 2025.
0: Ouais.
1: Kamikaze, Bête Noire, écoute, il y a plein d'affaires aussi que... Moi, là, je regarde pas tout ça, là, toi non plus.
0: T'es-tu une fan? Est-ce que tu regardes encore autant la télé qu'avant, au moins, tu sais, les séries québécoises, les affaires-là?
1: Pas toutes.
0: Ouais.
1: Tu sais, moi, là, quand il y a des bons... il y a des bonnes entrevues, des fois, je regarde, tout le monde en parle. Tu sais, mais c'est sûr que je comprends, c'est moi,
0: le soir,
1: le
0: soir, t'es pas là non plus, t'as des choix de rien aussi, puis t'es
1: non,
0: pas
1: c'est ça.
0: Dans la télé.
1: Puis sais-tu quoi, ma fille, elle se couche tôt, puis souvent, je m'endors avec. Fait que là, à 8h15, je suis fermée chez nous, là. Fait que, mais je regarde, mais tu vois, comme Empathie, là, j'ai été accro, là. Tu sais, là, j'ai dévoré cette série-là. Là. Moi, quand j'aime ça, là, évidemment, là, que j'étais comme, oh my God, j'ai capoté, j'ai adoré ça. Fait que, tu sais, je vais être à l'écoute, évidemment, pour l'autre saison, mais sinon, non, toi.
0: Mais moi, un peu plus, je dirais.
1: Oui?
0: Ouais, mais mes enfants sont plus vieux aussi, moins occupés. On a le temps un peu plus de regarder des séries puis des émissions québécoises. Je trouve qu'on fait de très belles séries télé.
1: Oui.
0: Des fois, je trouve ça dommage que, tu sais, la plus jeune génération sont pluggés sur Netflix puis sur Amazon Prime puis regardent moins la télé québécoise, mais je trouve qu'on fait des bonnes séries, là.
1: Oh, entre autres,
0: Empathie, on nomme celle-là, mais il y en a plein d'autres qui sont excellentes aussi qui doivent être regardées, là, vraiment, ça vaut la peine.
1: Tu sais, j'aime beaucoup les trucs comme LOL, Guérira le dernier.
0: Oui, moi aussi, j'aime ça, ces affaires-là.
1: Tu sais, Fear Factor au Québec, là, tu sais, animé par Patrick Huard, j'aime ça. Tu sais, des affaires qui sont faites chez nous, j'aime ça, tu sais.
0: Ouais. On dirait qu'on regarde la télévision d'une façon différente aussi. Tu sais, des rendez-vous télévisuels, bon, là, tu sais, à telle heure, le jeudi soir, là,
1: ah, c'est rare, hein?
0: On dirait que c'est plus difficile, hein? On a tellement des horaires qui.
1: Tu sais, l'entente de la petite vie, là, on voulait pas en manquer,
0: ouais,
1: là.
0: Ouais,
1: c'était un rendez-vous
0: un
1: dans
0: rendez-vous.
1: Tous les salons,
0: ouais.
1: Là.
0: T'sais, aujourd'hui, à part le hockey, là, tu sais, bon,
1: oui.
0: Le rendez-vous à telle heure, là, telle journée, c'est un peu plus rare, mais tu sais, il y a des plateformes maintenant aussi, des plateformes québécoises aussi qui nous permettent aussi d'aller.
1: Hey, parlant d'hockey, ça reprend, ça, là?
0: Ben oui, ça reprend, certains, ça reprend très, très bientôt, la semaine prochaine ou dans deux semaines. Là, le hockey,
1: je pense que c'est le 19, ça se peut-tu?
0: 19, oui, premier match. Le 21 aussi, 21 septembre, le match va être dans la région de Trois-Rivières. D'ailleurs, vous savez que Kraft Hockeyville, Saint-Boniface a gagné.
1: Ah, oui.
0: Puis les Canadiens s'amènent à Trois-Rivières au Colisée Vidéotron.
1: Wow!
0: Pour un match préparatoire avec les sénateurs de Ottawa. Moi, je vais être là, j'ai des billets.
1: Oh, le chanceux!
0: Je capote.
1: Ah, oh, la chance!
0: Je capote. Hey, on y va, bien sûr, en musique. C'est David Guetta.

0: C'est déjà tout pour Bye Patron avec Brigitte Boisjoli, Yannick Denoncourt en duo. Ça a été un petit peu plus tranquille parce que l'enfant n'étant pas là aujourd'hui, donc ça a été moins turbulent peut-être, mais hey, ça a bien été notre affaire.
1: Mais tout aussi le fun, ouais. Hein, oui. Regarde. Ben, hey. Steph, là, tu peux prendre nos petits congés, mais pas trop longtemps parce que c'est sûr qu'on va s'ennuyer quand même.
0: C'est sûr qu'on va s'ennuyer. Ça, de retour demain avec moi, donc on sera là pour week-end demain pour partir la fin de semaine. On sera là ensemble, moi et Steph, pour terminer la semaine. Bien sûr qu'il a été une petite semaine de 4 jours qui a passé super vite. Qu'est-ce que tu fais en fin de semaine, toi, Brigitte? As-tu des shows à quelque part? T'en vas-tu?
1: Oui. En fait, j'ai un show au camping du Lac des Pins. Mon Dieu, je m'en souvenais même plus que je m'en allais. je sais pas c'est où, OK, je sais plus. Mais
0: on regardera sur Google Maps.
1: Je sais que c'est loin. Fait que je suis là samedi. C'est pas mal la fin des campings. Je pense qu'il reste une couple de semaines à peine. Mais oui, c'est. Puis ça va être relax. Puis dimanche, ben, je reçois un petit peu pour chez nous parce que c'est ma fête lundi.
0: Oh, lundi, c'est ta fête.
1: C'est ma fête lundi. Fait que dimanche, je reçois ma famille à la maison. J'aime ça faire mon propre party parce que je sais
0: que. Toi, tu reçois ta fête. Tu fais pas recevoir, tu reçois ta fête.
1: Oui, parce que je sais quand ça finit, j'ai ta gloire.
0: Un petit café avant de partir.
1: Un petit café avant de partir. 25 heures, les exors.
0: Hey, on va pouvoir te chanter bonne fête lundi parce qu'on sera de retour, bien sûr, lundi pour Bye Patron avec Brigitte Boisjoli, Stéphanie Veillette et moi-même. Hey, passez donc une belle soirée, puis on se retrouve nous autres demain.
1: Oui,
0: puis à lundi.
1: Ciao, bon ciao.

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10: Le jeudi 10 septembre, ici Yannick Denoncourt. Voici l'info Oui Radio. Une violente collision impliquant un camion semi-remorque a fait une victime ce matin vers 7 heures sur la route 155 à proximité du pont des Piles. Le camion aurait quitté sa voie pour aller percuter le véhicule qui venait en sens inverse. La collision s'est terminée par une sortie de route du camion semi-remorque. Le conducteur de la voiture a perdu la vie. Son décès a été constaté sur place. Un spécialiste en reconstitution a été dépêché sur les lieux. La route 155 a été fermée. La circulation très intense en ce début du Festival Western de Saint-Tite a été détourné par la route 159 et 153. Philippe Benoît, accusé du meurtre de son fils, conteste un rapport d'évaluation psychiatrique qui le déclare inapte à comparaître. Rappelons qu'il avait été arrêté au terme d'une chasse à l'homme de 4 jours à Lac-aux-Sables en juillet. Initialement considéré apte, Benoît a subi une évaluation par la psychiatre Marie-Frédérique Allard qui a recommandé un traitement. Son avocate, maître Sandra Bonanno, a indiqué qu'il refuse ce traitement et préfère contester les conclusions du rapport et, selon la loi, doit se dérouler devant un jury. La prochaine audience est fixée au 15 septembre. Une étape importante vient d'être franchie dans le dossier de réactivation de la centrale hydroélectrique sur la rivière Batiscan. L'entente relative à la phase préparatoire du projet de réhabilitation de l'aménagement de Saint-Narcisse entre Hydro-Québec et Énergie communautaire de la rivière Batiscan a finalement été approuvée par le Conseil des ministres du gouvernement du Québec le 12 août dernier. L'obtention de ce décret permet d'annoncer une première phase de travaux. Cette phase est évaluée à 16 millions de dollars. Elle permettra notamment de préciser l'ensemble des travaux nécessaires, les coûts et l'échéancier de construction du projet. Le dossier d'Aline Girardin, accusée du meurtre au deuxième degré de Louis Valentine, a été reporté à janvier 2027. Valentine, un gagnant à la loterie disparu depuis plus de 25 ans, aurait été poignardé, découpé, puis congelé et enterré. Lors de l'audience à Trois-Rivières, l'avocat de la défense, maître Martin Latour, a demandé plus de temps pour évaluer la pertinence d'une enquête préliminaire. Cette étape déterminera si les preuves suffisent pour un procès. Girardin, libre pendant les procédures, avait été accusé en septembre 2025. Et l'enquête avait été marquée par une opération type Mr. Big, une technique d'infiltration policière. La prochaine étape est fixée au 8 janvier. Le chef du Parti québécois, Paul Saint-Pierre Plamondon, a promis qu'un gouvernement péquiste fixera une cible de 75% de nourriture provenant de producteurs québécois dans les institutions gouvernementales s'il est élu le 5 octobre prochain. Monsieur Saint-Pierre Plamondon est passé dans une ferme à Manceau, dans le comté de Nicolet-Bécancour, pour annoncer son plan d'aide à l'agriculture. Selon lui, c'est un moyen d'aider les agriculteurs à assurer leur survie. Cet après-midi, le chef du Parti québécois a aussi rencontré les dirigeants de l'Union des producteurs agricoles.
11: Faut faire le constat clair qu'il n'y a pas assez de Québécois nourris par des producteurs et des agriculteurs québécois, c'est une erreur et une manière de les soutenir, c'est d'encourager l'achat québécois, ce que la CAQ n'a pas fait
10: Le chef conservateur Éric Duhaime croit que le projet de train à grande vitesse entre Québec et Toronto devrait satisfaire le critère d'acceptabilité sociale devant la levée de boucliers des agriculteurs. M. Duhaime a rencontré ce matin des représentants de l'Union des producteurs agricoles qui dénoncent le projet, car le tracé pourrait passer sur des terres agricoles. Le chef conservateur a été questionné à savoir s'il pourrait connaître une contestation similaire avec un projet de troisième lien qui passe par l'île d'Orléans. Voici sa réponse.
0: Justement, parce qu'on était préoccupé par l'acceptabilité sociale sur l'île d'Orléans. On a conduit un sondage scientifique de Palace l'année dernière et c'est le seul sondage à ma connaissance là, qui est que des résidents de l'île d'Orléans. Il y a plus de gens sur l'île qui souhaitent la construction d'un troisième lien autoroutier qui passe par l'île que de gens comptent. Donc, c'est pas parce qu'une minorité est plus bruyante qu'elle est nécessairement plus représentative.
10: Voilà qui complète l'info. 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
0: Bon début de jeudi soir, tout le monde. Ariane qui s'installe pour que des hits 100% New Country. C'est ma promesse pour la prochaine heure. Les grosses tunes du moment. Vous voulez pas manquer ça. Et pour vous montrer à quel point j'ai pour vous vraiment les grosses tunes, du Sean Austin à venir dans les prochaines. Kane Brown également sera là avec Cool Again parce que c'est cool d'écouter We Radio. Mais pour le moment, on ouvre le bal avec nul autre que J.D. Gilson. C'est close à We Morrissey.

Si vous avez promené un peu aujourd'hui là, sur la route, notamment sur la 55, je ne sais pas pour vous, mais ça paraît hein, que le Festival Western de Saint-Tite débute officiellement demain. La gang, le nombre de campers et de roulottes avec des chevaux que j'ai croisés aujourd'hui sur la route en Mauricie, quand même assez incroyable. Et il va y en avoir encore plus. Hein. Je vous rappelle, c'est entre 600 et 700 000 personnes qui vont jusqu'au Festival Western de Saint-Tite. Et d'ailleurs, on aura des méchants gros spectacle en fin de semaine pour les amateurs de New Country. J'aurai même la chance de jaser avec certains de vos artistes préférés. Je vous dis avec qui après Luke Combs et Back in the Saddle. Donc, que des hits 100% New Country à Oui, Mauricie.

l'an 2000 que débute le festival Western de Saint-Tite. Des gros shows à venir en fin de semaine, notamment là, demain soir pour lancer le chant. Owen Raglins et Max McNown seront là. J'aurai d'ailleurs la chance de jaser avec les deux artistes au courant de la journée de demain. Si tout se passe bien, samedi, il y a Matt Lang qui sera là avec son Honky Tonk and Friends, Tinneltown's Will Jones qui vont se joindre à Matt Lang sur la scène. Et c'est quand même les gars là, de classe moyenne qui vont faire la première partie de ce spectacle-là. En plus des rodéos, de la parade dimanche, il va y avoir du monde à la messe à Saint-Tite. Alors, bon début de festival à compter de demain. Ben, ben, hâte d'aller faire mon tour. Et lui, ben, c'est samedi soir qu'on aura la chance de le voir. Voici Matt Lang et Sweet On You à Oui Radio.

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Partout au travers la Mauricie, Ariane qui vous accompagne. J'espère que vous passez un excellent jeudi soir. 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Que des hits New Country, c'est ce que j'ai à vous offrir avec Kid Urban, c'est Night Falls.

avez-vous passé un excellent jeudi soir, déjà le 10 septembre au Cadran? Et là, ben, demain soir, autre spectacle New Country. Peut-être que vous n'avez pas envie d'aller là, dans le chaos que pourrait être le Festival Western de Saint-Saëns. On l'a tous déjà vécu au moins une fois. Vous comprenez de quoi je parle, mais peut-être que vous allez vouloir aller jouer dans le chaos de Montréal parce que notre prochain artiste est au New City Gaz de Montréal demain dans une tournée exclusive avec la marque de bière Bud Light. Trois seuls arrêts au Canada. Et on est chanceux d'avoir un arrêt en sol québécois. Je parle de Tyler Joe Miller que vous aurez la chance de voir demain si jamais vous allez du côté de Montréal. On se l'offre dès maintenant dans QDHIT 100% New Country. Voici Tyler Joe Miller. What good is memory? 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
10: Le jeudi 10 septembre, ici Yannick Denoncourt, voici l'info Oui Radio. Une violente collision impliquant un camion semi-remorque a fait une victime ce matin vers 7 heures sur la route 155 à proximité du pont des Piles. Le camion aurait quitté sa voie pour aller percuter le véhicule qui venait en sens inverse. La collision s'est terminée par une sortie de route du camion semi-remorque. Le conducteur de la voiture a perdu la vie. Son décès a été constaté sur place. Un spécialiste en reconstitution a été dépêché sur les lieux. La route 155 a été fermée. La circulation très intense en ce début du Festival Western de Saint-Tite a été détourné par la route 159 et 153. Philippe Benoît, accusé du meurtre de son fils, conteste un rapport d'évaluation psychiatrique qui le déclare inapte à comparaître. Rappelons qu'il avait été arrêté au terme d'une chasse à l'homme de 4 jours à Lac-aux-Sables en juillet. Initialement considéré apte, Benoît a subi une évaluation par la psychiatre Marie-Frédérique Allard qui a recommandé un traitement. Son avocate, maître Sandra Bonanno, a indiqué qu'il refuse ce traitement et préfère contester les conclusions du rapport et selon la loi doit se dérouler devant un jury. La prochaine audience est fixée au 15 septembre. Une étape importante vient d'être franchie dans le dossier de réactivation de la centrale hydroélectrique sur la rivière Batiscan. L'entente relative à la phase préparatoire du projet de réhabilitation de l'aménagement de Saint-Narcisse entre Hydro-Québec et Énergie communautaire de la rivière Batiscan a finalement été approuvée par le Conseil des ministres du gouvernement du Québec le 12 août dernier. L'obtention de ce décret permet d'annoncer une première phase de travaux. Cette phase est évaluée à 16 millions de dollars. Elle permettra notamment de préciser l'ensemble des travaux nécessaires, les coûts et l'échéancier de construction du projet. Le dossier d'Aline Girardin, accusée du meurtre au deuxième degré de Louis Valentine, a été reporté à janvier 2027. Valentine, un gagnant à la loterie disparue depuis plus de 25 ans, aurait été poignardé, découpé, puis congelé et enterré. Lors de l'audience à Trois-Rivières, l'avocat de la défense, Maître Martin Latour, a demandé plus de temps pour évaluer la pertinence d'une enquête préliminaire. Cette étape déterminera si les preuves suffisent pour un procès. Girardin, libre pendant les procédures, avait été accusé en septembre 2025 et l'enquête avait été marquée par une opération type Mr. Big, une technique d'infiltration policière. La prochaine étape est fixée au 8 janvier. Le chef du Parti québécois, Paul Saint-Pierre Plamondon, a promis qu'un gouvernement péquiste fixera une cible de 75 % de nourriture provenant de producteurs québécois dans les institutions gouvernementales s'il est élu le 5 octobre prochain. Monsieur Saint-Pierre Plamondon est passé dans une ferme à Manceau, dans le comté de Nicolet-Bécancour, pour annoncer son plan d'aide à l'agriculture. Selon lui, c'est un moyen d'aider les agriculteurs à assurer leur survie. Cet après-midi, le chef du Parti québécois a aussi rencontré les dirigeants de l'Union des producteurs agricoles.
11: Il faut faire le constat clair qu'il n'y a pas assez de Québécois nourris par des producteurs et des agriculteurs québécois. C'est une erreur et une manière de les soutenir, c'est d'encourager l'achat québécois, ce que la CAQ n'a pas fait.
10: Le chef conservateur Éric Duhaime croit que le projet de train à grande vitesse entre Québec et Toronto devrait satisfaire le critère d'acceptabilité sociale devant la levée de boucliers des agriculteurs. M. Duhaime a rencontré ce matin des représentants de l'Union des producteurs agricoles qui dénoncent le projet, car le tracé pourrait passer sur des terres agricoles. Le chef conservateur a été questionné à savoir s'il pourrait connaître une contestation similaire avec un projet de troisième lien qui passe par l'île d'Orléans. Voici sa réponse.
12: Justement, parce qu'on était préoccupé par l'acceptabilité sociale sur l'île d'Orléans, on a conduit un sondage scientifique de Palace l'année dernière, et c'est le seul sondage à ma connaissance là, qui est que des résidents de l'île d'Orléans. Il y a plus de gens sur l'île qui souhaitent la construction d'un troisième lien autoroutier qui passe par l'île que de gens comptent. Donc, c'est pas parce qu'une minorité est plus bruyante qu'elle est nécessairement plus représentative.
10: L'anxiété considérée comme le mal du siècle sera le thème abordé à l'occasion d'ateliers organisés par l'Avenue libre du bassin de Masquinongé situé à Louisville. La nouvelle série de 10 ateliers « Vivre avec l'anxiété » qui aura lieu du 7 octobre au 9 décembre s'adresse aux adultes touchés par cette réalité. Les rencontres qui auront lieu dans les locaux de l'organisme en santé mentale permettront de mieux comprendre les manifestations de l'anxiété et d'explorer différentes stratégies pour en atténuer les effets dans la vie de tous les jours. André Paquette, intervenante à l'Avenue Libre, explique que l'anxiété devient un problème quand elle est excessive et qu'elle persiste.
13: Le stresseur qu'on a connu récemment, la pandémie, le stresseur arrive, puis là, l'anxiété, c'est « et s'il m'arrive quelque chose? » Puis ces anxiétés-là sont là pour notre survie. À la base, on commence à se protéger pour bien se préparer à l'événement. T'sais. Qu'est-ce qui devient plus dérangeant? C'est quand l'anxiété devient pathologique, parce que ça prend toute la place dans notre vie, puis c'est là que le mieux-être est affecté.
10: Madame Paquette indique que le but des ateliers est de donner des moyens pour mieux vivre avec l'anxiété.
13: C'est de savoir qu'est-ce que je fais pour diminuer ces scénarios-là, mais c'est justement à travers ces stratégies-là, comme la gestion des émotions, d'avoir des gens autour de nous qui nous supportent. Je vois définitivement des gens qui se rétablissent, je vois des gens qui sont plus conscients. C'est des gens qui ont pris conscience de ça, qui voient ça comme une force maintenant, que la perception de l'anxiété est différente.
10: Voilà qui complète l'info. 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
1: On se dit 6 septembre partout dans la région. J'espère que vous passez un excellent jeudi soir. Peut-être un 5 et 7 festif prolongé. Ben moi, je vous accompagne jusqu'à 21h. Ariane qui est là dans Que des hits. Et c'est ce que j'aurai pour vous tout au long de la soirée. La semaine a passé quand même assez vite. Une petite semaine de 3 jours. On en profite pleinement. J'ai dit 3 jours, mais c'est plutôt 4 jours. Parce qu'on a eu un week-end de 3 jours. Chose certaine, demain déjà la dernière de la semaine. Vous allez pouvoir en profiter pleinement. Et on poursuit, nous, ensemble, notre soirée Que des hits à venir dans les prochaines du Marc Dupré. Juste avant, son ancienne belle-mère, Céline Dion, viendra faire son tour. Mais avant, la petite réunion familiale, quoi de mieux qu'un grand classique de Stinks? C'est Babe à Oui Radio. Babe!

Blacker, de Blitz d'une heure de été sans Ariane qui vous accompagne. J'espère que vous passez une excellente soirée. Dans quelques instants, je vous rappelle une grosse activité qui aura lieu en fin de semaine, dont vous devez un petit peu préparer d'avance. Alors peut-être qu'en ce jeudi soir, vous allez vouloir regarder là, tranquillement, pas vite, qu'est-ce qu'on va faire ce dimanche. Je vous dis c'est quoi l'activité par excellence dans quelques instants, mais juste avant, un gars qui sera de passage le plus proche là, du Québec dans les prochains jours, ce sera du côté de Boston le 25 et 26 septembre prochain, avant qu'il s'envole à l'international. Il y a l'Argentine, le Brésil, le Mexique, le Paraguay, même le Chili font partie de sa liste de tournées. Le petit rouquin par excellence que toutes les belles-mères aimeraient avoir là, comme gendre. Voici Ed Sheeran et The A-Team à We Radio.

que des hits partout à travers la région. C'est ce que je vous offre, Ariane, qui vous accompagne jusqu'à 21h. C'est le temps de planifier là, votre week-end parce que ce dimanche, la gang, une de mes activités préférées de l'année, les portes ouvertes de l'UPA. Ouais, plusieurs farmers à travers la région vont ouvrir leurs portes. Vous allez pouvoir aller découvrir les coulisses là, de la vie agricole, que ce soit sur une ferme animalière ou encore céréalière, fruitière. Il y a plusieurs options partout. Et pourquoi je vous en parle? Mais c'est ce que vous pouvez là, en faire plus qu'une dans la journée. Vous faites un petit lunch dans la boîte à lunch et vous partez sur la route le matin et vous faites un petit trajet. Et comme ça, ben, vous avez la chance d'en découvrir plusieurs. Je vous garantis, à la fin de la journée, autant petits et grands ne voudront pas quitter les fermes tellement que c'est agréable. Alors, allez faire votre tour et planifiez dès maintenant votre week-end avec les portes ouvertes de l'UPA ce dimanche. Que des hits avec Gloria Gaynor. C'est Never Can Say Goodbye à We Radio.

Ariane qui vous accompagne jusqu'à 21h. 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Que des hits avec Europe, c'est The Final Countdown. Ah oui, Maurice.

0: Le jeudi 10 septembre, ici Yannick Denoncourt, voici l'info Oui Radio. Une violente collision impliquant un camion semi-remorque a fait une victime ce matin vers 7 heures sur la route 155 à proximité du pont des Piles. Le camion aurait quitté sa voie pour aller percuter le véhicule qui venait en sens inverse. La collision s'est terminée par une sortie de route du camion semi-remorque. Le conducteur de la voiture a perdu la vie. Son décès a été constaté sur place. Un spécialiste en reconstitution a été dépêché sur les lieux. La route 155 a été fermée. La circulation très intense en ce début du festival Western de Saint-Tite a été détourné par la route 159 et 153. Philippe Benoît, accusé du meurtre de son fils, conteste un rapport d'évaluation psychiatrique qui le déclare inapte à comparaître. Rappelons qu'il avait été arrêté au terme d'une chasse à l'homme de 4 jours à Lac-aux-Sables en juillet. Initialement considéré apte, Benoît a subi une évaluation par la psychiatre Marie-Frédérique Allard qui a recommandé un traitement. Son avocate, maître Sandra Bonanno, a indiqué qu'il refuse ce traitement et préfère contester les conclusions du rapport et selon la loi doit se dérouler devant un jury. La prochaine audience est fixée au 15 septembre. Une étape importante vient d'être franchie dans le dossier de réactivation de la centrale hydroélectrique sur la rivière Batiscan. L'entente relative à la phase préparatoire du projet de réhabilitation de l'aménagement de Saint-Narcisse entre Hydro-Québec et Énergie communautaire de la rivière Batiscan a finalement été approuvée par le Conseil des ministres du gouvernement du Québec le 12 août dernier. L'obtention de ce décret permet d'annoncer une première phase de travaux. Cette phase est évaluée à 16 millions de dollars. Elle permettra notamment de préciser l'ensemble des travaux nécessaires, les coûts et l'échéancier de construction du projet. Le dossier d'Aline Girardin, accusée du meurtre au deuxième degré de Louis Valentine, a été reporté à janvier 2027. Valentine, un gagnant à la loterie disparu depuis plus de 25 ans, aurait été poignardé, découpé, puis congelé et enterré. Lors de l'audience à Trois-Rivières, l'avocat de la défense, maître Martin Latour, a demandé plus de temps pour évaluer la pertinence d'une enquête préliminaire. Cette étape déterminera si les preuves suffisent pour un procès. Girardin, libre pendant les procédures, avait été accusé en septembre 2020. Et l'enquête avait été marquée par une opération type Mr. Big, une technique d'infiltration policière. La prochaine étape est fixée au 8 janvier. Le chef du Parti québécois, Paul Saint-Pierre Plamondon, a promis qu'un gouvernement péquiste fixera une cible de 75 % de nourriture provenant de producteurs québécois dans les institutions gouvernementales s'il est élu le 5 octobre prochain. Monsieur Saint-Pierre Plamondon est passé dans une ferme à Manceau, dans le comté de Nicolet-Bécancour, pour annoncer son plan d'aide à l'agriculture. Selon lui, c'est un moyen d'aider les agriculteurs à assurer leur survie. Cet après-midi, le chef du Parti québécois a aussi rencontré les dirigeants de l'Union des producteurs agricoles.
1: Il faut faire le constat clair qu'il n'y a pas assez de Québécois nourris par des producteurs et des agriculteurs québécois. C'est une erreur et une manière de les soutenir, c'est d'encourager l'achat québécois, ce que la CAQ n'a pas fait.
0: Le chef conservateur Éric Duhaime croit que le projet de train à grande vitesse entre Québec et Toronto devrait satisfaire le critère d'acceptabilité sociale devant la levée de boucliers des agriculteurs. M. Duhaime a rencontré ce matin des représentants de l'Union des producteurs agricoles qui dénoncent le projet car le tracé pourrait passer sur des terres agricoles. Le chef conservateur a été questionné à savoir s'il pourrait connaître une contestation similaire avec un projet de troisième lien qui passe par l'île d'Orléans. Voici sa réponse.
2: Justement, parce qu'on était préoccupé par l'acceptabilité sociale sur l'île d'Orléans, on a conduit un sondage scientifique de Palace l'année dernière, et c'est le seul sondage à ma connaissance là, qui est que des résidents de l'île d'Orléans. Il y a plus de gens sur l'île qui souhaitent la construction d'un troisième lien autoroutier qui passe par l'île que de gens comptent. Donc, c'est pas parce qu'une minorité est plus bruyante qu'elle est nécessairement plus représentative.
0: L'anxiété considérée comme le mal du siècle sera le thème abordé à l'occasion d'ateliers organisés par l'Avenue libre du bassin de Masquinongé situé à Louisville. La nouvelle série de 10 ateliers Vivre avec l'anxiété qui aura lieu du 7 octobre au 9 décembre s'adresse aux adultes touchés par cette réalité. Les rencontres qui auront lieu dans les locaux de l'organisme en santé mentale permettront de mieux comprendre les manifestations de l'anxiété et d'explorer différentes stratégies pour en atténuer les effets dans la vie de tous les jours. André Paquette, intervenante à l'Avenue libre, explique que l'anxiété devient un problème quand elle est excessive et qu'elle persiste.
3: Le stresseur qu'on a connu récemment, la pandémie, le stresseur arrive, puis là, l'anxiété c'est « et s'il m'arrive quelque chose ?» Puis ces anxiétés-là sont là pour notre survie. À la base, on doit justement se protéger pour bien se préparer à l'événement. T'sais. Qu'est-ce qui devient plus dérangeant, c'est quand l'anxiété devient pathologique ou est-ce que ça prend toute la place dans notre vie, puis c'est là que le mieux-être est affecté.
0: Madame Paquette indique que le but des ateliers est de donner des moyens pour mieux vivre avec l'anxiété.
3: C'est de savoir qu'est-ce que je fais pour diminuer ces scénarios-là, mais c'est justement à travers ces stratégies-là, comme la gestion des émotions. l'émotion, d'avoir des gens autour de nous qui nous supportent. Je vois définitivement des gens qui se rétablissent. Je vois des gens qui sont plus conscients. C'est des gens qui ont pris conscience de ça, qui voient ça comme une force maintenant, que la perception de l'anxiété est différente.
0: Voilà qui complète l'info. 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